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1: L'incendie entre l'Hérault et l'Aude fixé, annonce de la préfecture dans la soirée. 900 hectares ont brûlé. Deux habitations ont été touchées dans le secteur de Narbonne, trois totalement détruites. Un autre feu sévit dans les Pyrénées-Orientales. C'est entre Sainte-Marie-la-Mer et Canet en Roussillon. 3000 personnes ont été évacuées. Tout le territoire national est prêt à s'embraser, explique le porte-parole des sapeurs-pompiers Éric Brocardi sur France 2. Laurent Nunez est attendu dans l'Aude ce vendredi. Le groupe écologiste a déposé sa motion de censure contre le gouvernement. Les Verts reprochent à l'exécutif d'avoir aggravé les vulnérabilités du pays face au changement climatique, alors que les rapports successifs alertent depuis des années sur l'augmentation de la fréquence et de la gravité des vagues de chaleur. Cette motion de censure pourrait être mise au vote lundi. Dans l'actualité, rubrique police-justice, trois nouvelles plaintes déposées contre Patrick Bruel, le chanteur déjà mis en examen pour viol et agression sexuelle. Ces deux plaintes concernent des viols et une nouvelle agression sexuelle sur mineurs, selon les informations de Mediapart. Un réseau d'escroquerie contre des personnes âgées démantelé dans le Val-de-Loire. 9 personnes ont été interpellées fin juin, selon le parquet.

Quai d'Orléans. Les suspects ont été mis en examen et placés en détention provisoire pour réseau d'escroquerie et abus de faiblesse. 8 jours après le double séisme au Venezuela, un blessé extrait des décombres, un survivant dégagé des débris par des centaines de secouristes ce jeudi. L'homme est âgé de 43 ans, il se trouvait sous les décombres de son immeuble. Près de 50 000 personnes restent portées disparues. Le dernier bilan fait état de plus de 2000 morts. On termine par le tennis. À Wimbledon, Arthur Hinderknecht toujours en lice. Le Français affrontera Djokovic ce vendredi après-midi. C'est le seul tricolore toujours dans la compétition. Arthur Fils, lui, a été éliminé en 4-7 contre l'Italien Berrettini. Plutôt, Valentin Royer a perdu en 3-7 sur le second tour face à Alexander Zverev. Adrian Manarino a été éliminé également en 3-7. Côté femme, Léolia Jean-Jean a été éliminée en 2-7. Il n'y a plus deux Françaises en lice à Wimbledon en simple. Bon début de journée à tous.

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Bonjour à tous. Les feux de forêt à la une. Un incendie s'est déclaré ce jeudi après-midi dans le Gard à Millau. Cette fois, au moins 60 hectares ont brûlé. Un canadair et des hélicoptères bombardiers d'eau sont mobilisés. Entre l'Hérault et l'Aude, l'incendie est lui maîtrisé ici. Plusieurs habitations ont brûlé dans le secteur de Narbonne. Laurent Nunez est attendu dans l'Aude ce vendredi. Les flammes continuent, elles, de progresser dans les Pyrénées-Orientales, dans le secteur de Canet-en-Roussillon, où 3000 personnes ont été évacuées. À la canicule de retour ce week-end, le plan Orsan 3 est maintenu, explique le Premier ministre. On n'attend pas le même pic de chaleur, mais les indicateurs restent en surchauffe. Météo France n'a pour l'instant placé aucun département en vigilance rouge canicule. Dans l'actualité aussi, trois nouvelles plaintes déposées contre Patrick Bruel, le chanteur déjà mis en examen pour viol et agression sexuelle. Ces deux plaintes concernent des viols et une nouvelle agression sexuelle sur mineurs. Les interpellations d'animateurs dans le périscolaire, elles continuent. Un homme qui officiait dans une école maternelle de Saint-Cyr-l'École dans les Yvelines a été appréhendé et placé en garde à vue. Il est accusé d'agression sexuelle sur plusieurs enfants selon le parquet de Versailles et les informations du Parisien. Au Venezuela, un blessé extrait des décombres une semaine après les deux grands séismes qui ont secoué le pays. L'homme est âgé de 43 ans. Il se trouvait sous les débris de son immeuble. Près de 50 000 personnes restent portées disparues à travers le pays. Les sports pour finir. L'Espagne qualifiée pour les huitièmes de finale après avoir battu l'Autriche 3-0. L'Aurora poursuit son chemin en Coupe du Monde. Et puis à Wimbledon, Arthur Rinderknecht toujours en lice. Le Français affrontera Djokovic ce vendredi après-midi. C'est le seul tricolore toujours dans la compétition. Arthur Fils a été lui éliminé en 4-7 contre l'Italien Berrettini. Valentin Royer a perdu en 3-7.

3-7 sur le second tour face à Alexander Zverev. Adrian Manarino éliminé également en 3-7. À côté femme, Léolia Jean-Jean a été éliminée en 2-7. Il n'y a plus de Française en lice à Wimbledon en simple. Un très bon début de journée à tous.

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1: Salut.
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0: Il est 6h, vous l'attendiez, c'est vendredi. Bonne journée à toutes et à tous sur RCB.
1: Bonjour à tous. Le sud de la France en proie aux incendies. Dans l'Aude, le feu qui s'est déclaré mercredi après-midi a repris dans la journée d'hier, attisé par le vent et la sécheresse. 4 canadaires, 2 hélicoptères bombardiers d'eau, un avion Dash et des centaines de pompiers sont mobilisés. Et aujourd'hui, le ministre de l'Intérieur, Laurent Nunez, s'est attendu sur place. Un incendie également dans les Pyrénées-Orientales. Il s'est déclenché à Sainte-Marie-de-la-Mer et s'est propagé ce jeudi à Canet-en-Roussillon, touchant le pôle nautique. 3 sapeurs-pompiers ont été légèrement blessés. Près de 3000 personnes ont été évacuées des campings et des entreprises alentour. Et dans ce contexte, Sébastien Lecornu a présidé hier une réunion interministérielle de crise. Le Premier ministre a dénombré 7000 départs de feu depuis le début de la saison. Le chef du gouvernement qui a estimé que les événements climatiques ont favorisé des incendies assez violents et prématurés. Dans le reste de l'actualité, un suspect identifié après l'explosion à Monaco. Un colis piégé, on le rappelle, a blessé 3 personnes lundi. Et la personne soupçonnée de l'avoir déposé aurait été localisé dans un pays européen. Il pourrait s'agir d'une femme. Un mandat d'arrêt a été émis et une notice rouge d'Interpol devait être publiée hier. 3 nouvelles plaintes ont été déposées contre Patrick Bruel, 2 pour viol et 1 pour agression sexuelle sur mineur. Le chanteur, on le rappelle, a déjà été mis en examen pour 4 affaires. Il conteste l'ensemble des faits qui lui sont reprochés. Le projet de loi d'urgence agricole adopté par le Sénat, un texte qui a été nettement modifié par la droite. Les sénateurs ont notamment assoupli des contraintes environnementales. Une commission mixte paritaire est annoncée pour le 16 juillet. Et puis on termine avec la Coupe du Monde de football. L'Espagne s'est imposée 3-0 hier soir face à l'Autriche. Les Espagnols qui retrouveront en 8e de finale le Portugal, tombeur de la Croatie 2-1 cette nuit en 16e. A noter le but sur pénalty de Cristiano Ronaldo, son 3e de la compétition, mais surtout le premier de sa carrière dans un match à élimination directe d'un mondial. Excellent début de journée à tous.

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1: Bélier, ne soyez pas trop impulsif en affaires et contrôlez-vous. Vous manquez parfois de souplesse pour négocier avec vos interlocuteurs. Taureau, un peu d'introspection avant l'action est nécessaire pour ne pas manquer votre cible. Gémeaux, vous partagez avec vos proches des moments forts dans un climat fraternel et convivial. Cancer, vaquez tranquillement à vos occupations quotidiennes et n'envisagez pas pour le moment de nouveaux projets. Lion, vous n'avez pas besoin de vous creuser les méninges trop longtemps pour trouver une idée lumineuse. Vierge, vous êtes soutenu par la conjoncture astrale pour trouver une voie de conciliation avec vos supérieurs hiérarchiques. Balance, ne rongez pas votre frein dans votre coin. Utilisez votre verve pour trouver une voie de conciliation. Scorpion, vous croulez sous une charge de travail importante. Apprenez à déléguer au lieu de vouloir tout contrôler. Sagittaire, vous voulez que vos entreprises prennent une tournure plus avantageuse. Vous aspirez à davantage de reconnaissance. Capricorne, si vous subissez des tensions au bureau, prenez quelques jours de repos pour vous détendre. Verseau, vous avez de bonnes idées, mais vous devez passer à l'acte sans plus attendre. Poisson, vous avez envie de vous faire plaisir, alors vous craquez pour des babioles.
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1: Et nous sommes le 3 juillet aujourd'hui, nous fêtons les Thomas. Et en ce 3 juillet, j'aurais pu vous parler de Charles de Gaulle qui annonce officiellement la reconnaissance de l'indépendance de l'Algérie en 1962. J'aurais aussi pu vous parler d'André Citroën qui meurt en 1935. Mais le 3 juillet 1942, naît Claude Moine à Paris, plus connu sous le pseudonyme d'Eddy Mitchell. Cadet de 3 enfants, il vit une enfance modeste. En 1956, il monte son premier groupe et se produit régulièrement au Golf Drouot. Repéré par le directeur artistique des disques Barclay, il décroche un contrat. En 61, les Chaussettes Noires publient Daniela, premier extrait d'un album écoulé à 2 millions d'exemplaires. Eddy Mitchell quitte le groupe pour se consacrer à sa carrière solo. Dès 1962, il signe son premier disque et se forge une réputation de rocker, sage et tranquille. Il s'envole pour Nashville et compose en 1975 les opus Rocking in Nashville et Made in USA, qui rencontrent un succès fulgurant. Les suivants, Sur la route de Memphis et La dernière séance, rencontreront des succès similaires. Au début des années 80, il enregistre Couleur Mentalo, qui sera l'un de ses plus grands succès. En 82, il produit et présente La dernière séance, une émission consacrée au cinéma, et devient acteur dans Coup de torchon de Bertrand Tavernier. En 60 ans de carrière, il enregistre une quarantaine d'albums et joue dans une cinquantaine de films, dont À mort l'arbitre de Mocky, La totale de Zidi ou encore Le bonheur est dans le pré de Châtillaise. La citation du jour est signée d'Eddy Mitchell. Les vrais héros sont ceux qui subissent mais qui relèvent la tête.

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0: Bonjour à toutes et à tous. Il est tôt, il est 7h, mais on est déjà bien sur RCB.
1: Bonjour à tous. Laurent Nunez attendu sur le front de l'incendie dans l'Aude aujourd'hui. Le ministre de l'Intérieur se rend sur place alors que le feu avance toujours. Le sinistre qui s'est déclaré mercredi après-midi a repris dans la journée d'hier, attisé par le vent et la sécheresse. Et dans les Pyrénées-Orientales, le feu à Canet-en-Roussillon a déjà fait d'importants dégâts. Au moins 3 campings ont été touchés, entraînant l'évacuation de 1500 résidents. 1500 autres personnes ont également dû quitter les entreprises avoisinantes. 3 sapeurs-pompiers ont aussi été blessés. Et dans ce contexte, Sébastien Lecornu a présidé hier une réunion interministérielle de crise. Le Premier ministre a dénombré 7000 départs de feu depuis le début de la saison. Sébastien Lecornu qui a également alerté les parlementaires. Le chef du gouvernement a appelé les députés et sénateurs à doter le pays d'un budget en 2027 pour ne pas le pousser, je cite, dans le ravin. Il craint que les partis repoussent l'adoption d'un projet de loi de finances après les élections présidentielles et législatives. Nouvelle salve de Donald Trump contre l'OTAN. Le président américain a jugé hier qu'il était ridicule que les États-Unis maintiennent une relation unilatérale avec l'organisation du traité de l'Atlantique Nord. Le milliardaire qui reproche à ses alliés leur réaction face à la guerre en Iran. Et en parallèle, l'Iran organise les funérailles d'Ali Khamenei. Le corps du guide suprême iranien tué dans des frappes américano-israéliennes est arrivé à Téhéran, lieu où doit se dérouler la cérémonie. Et les autorités attendent entre 15 et 20 millions de participants pour cet hommage de 3 jours. Retour en France et un véritable succès pour la fête du cinéma. Elle a commencé dimanche et s'est terminée mercredi. Elle a attiré plus de 3 700 000 spectateurs dans les salles obscures. Il s'agit du 2e meilleur résultat depuis 10 ans selon la Fédération Nationale des Cinémas Français. Et puis le tennis, Arthur Fils éliminé au 2e tour du tournoi de Wimbledon. Le numéro 1 français s'est fait sortir par l'Italien Matteo Berrettini. C'est terminé également pour tous les autres joueurs français en lice hier. Adrien Manarino, Quentin Alice, Valentin Royer et Kylian Jacquet. Excellent.

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1: Samedi 11 mars 1978, 16h, un flash spécial annonce le décès de Claude François. Le drame s'est produit dans son appartement parisien du boulevard Exelmans, peu après 14h. Ce jour-là, Claude s'éveille une heure auparavant, il a un programme chargé. À 14h, il doit se trouver au studio de la SFP des Buttes-Chaumont pour y assister et enregistrer une émission de télévision. Il sait qu'il sera en retard et prévient donc son secrétaire Jean-Louis qui repousse son rendez-vous à 15h30. Présent ce jour-là, sa compagne Cataline et son attaché de presse Marie-Thérèse Dehaze qui s'affaire dans la cuisine pour lui préparer son petit déjeuner. Claude, lui, s'attarde sur la terrasse de son duplex et profite du soleil printanier pour appeler sa mère. Il lui annonce sa venue le soir même au moulin et lui précise qu'il sera accompagné d'une quinzaine d'amis. Claude appelle ensuite sa sœur, Josette, pour lui faire part des préparatifs pour le week-end. À 14h10, après avoir accroché, Claude se dirige vers la salle de bain et s'étend dans sa baignoire. Il sait qu'il est en retard, mais malgré cela, alors qu'il s'apprête à sortir, son regard s'arrête sur l'applique en bronze au-dessus de lui. Une fois de plus, elle a bougé, elle n'est pas droite, ça l'agace, il se lève, la redresse. Et plus rien, si ce n'est un cri déchirant qui alerte Cataline et Marie-Thérèse. Malgré l'arrivée rapide des pompiers, l'intervention de Cataline qui essaie de ranimer un pouls qui battra à nouveau une minute trente, rien n'y fait, Claude François est bien mort. Ses funérailles ont lieu le 15 mars 1978 à l'église d'Auteuil. 400 personnes sont réunies pour un ultime adieu à l'artiste. Tout le monde du spectacle est présent, comme des milliers de fans en pleurs. Claude est inhumé quelques heures plus tard à Dannemois, à proximité de son moulin. Ce jour-là sortait aussi son nouveau et dernier 45 tours, Alexandrie, Alexandra. Un clin d'œil à son enfance passée dans cette ville fondée par Alexandre Legrand.
2: Voilà le

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1: Goethe Morie Bissam. Bonne journée. Bonjour tout le monde.
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3: Le sujet du jour est l'argent. La victoire pour un banquier, c'est de faire payer l'échec. Le comble pour l'argent qui se repose, c'est de faire des sommes, surtout quand le lingot d'or. À tempérament égal, payer comptant. Quand un porte-monnaie est vide après les vacances, c'est pour mieux entendre l'écho des pensées. Un chèque en bois provient forcément d'un carnet à souche. On peut gagner à écrire des pensées. Au cinéma, quand il s'agit de financer le numérique, l'argent tique. Laisser les soldes à faire, c'est favoriser la guerre des prix. On ne dit pas fiche de salaire, mais feuille de boulot. La banque postale est un système qui hésite entre l'être et l'avoir. Il est permis de payer les prix mat en monnaie de singe. Un testament, c'est un préserve actif. Un héritage littéraire, c'est non seulement un partage des biens, mais aussi un partage des mots. Paradoxe, l'avant-retraite, c'est la pré-retraite. Quand il s'agit des mille et des cents, mieux vaut des mille, c'est plus des cents. Et pour conclure, l'argent ne fait pas le bonheur, c'est l'or.
2: Aujourd'hui, 3 juillet, bonne fête au Thomas.
3: Sonneschein an Sankt Anatole, verdammt spielt große Rolle.
2: Soleil à la Sainte-Anatole, pour la moisson, joue un grand rôle.
1: Güterdain, alle. Bonne journée et naht fou.
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1: Comptez-vous aller faire les soldes? Cette année, les Français sont bien décidés à en profiter. C'est parti pour les soldes d'été. La période de promotion a commencé la semaine dernière sur la majeure partie de la France pour 4 semaines. Et visiblement, les Français sont décidés à dépenser. Selon une étude Opinionway réalisée avant les soldes, les intentions de dépenses des Français sont en nette hausse, en progression de 124 euros par rapport à l'an passé. Ce n'est pas rien, ce qui fait un budget moyen de 357 euros. Selon l'étude, cette hausse marquée traduit un regain d'appétit pour les bonnes affaires, avec plus d'un Français sur deux déclarant vouloir dépenser 200 euros ou davantage. La mode reste évidemment l'un des secteurs les plus recherchés par les consommateurs, mais les équipements de la maison figurent également parmi les achats potentiels, ainsi que les produits électroménagers et électroniques qui enregistrent eux aussi une nette hausse des intentions d'achat. Mais qui profite le plus des soldes? Eh bien, les moins de 35 ans font partie des plus actifs. Ils ont plus de 6 sur 10 à vouloir faire des achats, mais pour une raison simple, les contraintes budgétaires. Près d'un quart d'entre eux indiquent vouloir faire les soldes par nécessité financière, alors qu'à l'inverse, les consommateurs les plus âgés semblent davantage guidés par l'opportunité ou le plaisir d'achat. L'étude souligne également l'existence de fortes disparités territoriales. Les habitants des communes rurales et des petites villes restent les moins dépensiers pour ces soldes d'été, tandis que les Franciliens affichent les niveaux de dépenses les plus élevés.

0: Je sais quelque chose que toi tu sais pas beaucoup.
1: C'est Star qui essaie de chanter en français. C'est tout de suite sur RCB.
0: Ah d'accord.
1: Et encore une autre chanson inédite en français, écrite par un groupe américain. Vous la connaissez tous, il s'agit de Sympathique du groupe Pink Martini. Pas mal l'accent pour une chanteuse qui n'a que des notions de français de lycée, mais elle avait une grand-mère française, donc ça aide. D'ailleurs, le groupe Pink Martini n'en restera pas là. Il écrira d'autres chansons en français par la suite, qui auront certes moins de succès, mais qui contribueront à rester dans le cœur des Frenchies.
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Bonjour à tous. Camping évacué, un port de plaisance embrasé, des autoroutes coupées, les incendies se multiplient dans le sud de la France. 6 départements du pourtour méditerranéen sont placés en vigilance rouge aujourd'hui par la météo des forêts en raison d'un risque très élevé. Et déjà, plus de 2000 pompiers sont mobilisés pour faire face à une trentaine d'incendies ce matin. À Canet-en-Roussillon notamment, au moins 3 campings ont été touchés. Au total, 3000 personnes ont dû être évacuées. Les dégâts sont importants, mais le feu, lui, est fixé. Dans l'Aude, l'incendie qui s'est déclaré mercredi après-midi a repris dans la journée d'hier, attisé par le vent et la sécheresse. Et aujourd'hui, le ministre de l'Intérieur, Laurent Nunez, est attendu sur place. Et dans le Gard également, 3 sinistres se sont déclarés. L'autoroute A9 a dû être fermée dans les deux sens hier en raison du premier incendie entre Orange et Remoulin. Dans le reste de l'actualité, la maman de Rosa ne rencontrera pas Sébastien Lecornu aujourd'hui. Rosa, cet enfant de 11 ans, victime présumée de Jérôme Barella, soupçonnée d'avoir tué la petite Liana dans le Gers. Le Premier ministre a finalement annulé la réunion prévue ce vendredi. La mère de famille compte poursuivre l'État en justice pour faute lourde. 4 jours après l'explosion qui a blessé 3 personnes à Monaco, le suspect en fuite a été identifié. L'annonce hier du parquet général de la Principauté, suspect qui serait à l'étranger. Il pourrait d'ailleurs s'agir d'une femme. Un mandat d'arrêt a été émis et une notice rouge d'Interpol devait être publiée hier soir. Vers une génération sans tabac, eh bien c'est l'objectif de l'assurance maladie qui a publié hier son rapport annuel charge et produit. Rapport qui préconise d'interdire la vente de cigarettes pour les personnes nées après 2009. Une interdiction qui serait valable toute leur vie. Et puis le football et la Suisse se qualifient pour les 8e de finale de la Coupe du Monde. Elle a battu l'Algérie en 16e, score final 2-0. On rappelle également la qualification de l'Espagne qui a dominé l'Autriche 3-0. Les Espagnols qui retrouveront en 8e de finale le Portugal, tombeur de la Croatie de 2-1. Excellent début de matinée à tous.

0: 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Bonjour à toutes et à tous et bienvenue pour ce deuxième numéro de notre émission consacrée à la Principauté de Salm. Aujourd'hui, préparez-vous à un véritable voyage dans le temps et l'espace. Nous partons à la découverte d'un lieu minuscule par sa taille, mais gigantesque par son destin. Imaginez un village d'une trentaine d'habitants, niché à 580 mètres d'altitude, entouré de forêts vosgiennes. Bienvenue à Chatta. C'était le plus petit village de la mythique et ancienne principauté de Salm. Mais avant de pousser les portes de la commune, il faut comprendre l'incroyable anomalie de cette principauté. Pendant un peu plus de 40 ans, jusqu'en 1793, ce territoire était un micro-État totalement indépendant, une enclave souveraine rattachée aux Saint-Empire romains germaniques, mais coincée en plein territoire français. Une principauté si prospère que les habitants de Chatta ont eux-mêmes, en 1290, par l'acte de Sire Huguenaise, que leur destin était lié à l'abbaye de Senones et puis plus tard à la principauté de Salm. Pour explorer cette frontière historique et ses légendes, j'ai le plaisir d'accueillir aujourd'hui deux invités, Brigitte Gamin, maire de Chatta, et Marie-Hélène Chrétien, passionnée et accolable sur l'histoire de la principauté de Salm. Alors, entrons tout de suite dans le vif du sujet. À Chatta, la frontière entre la France et la principauté de Salm n'était pas matérialisée par de grandes murailles, mais par un simple ruisseau, le ruisseau de Salm, véritable vecteur de pureté. Rive gauche, la France, le banc de Sape. Rive droite, la principauté de Salm. Une séparation qui a donné naissance à une célèbre histoire locale. Madame le maire, racontez-nous cette fameuse légende que l'on se transmet à Chatta. Que faisaient les femmes enceintes de la rive française lorsqu'elles sentaient le moment de l'accouchement approcher et quel était le but de cette traversée insolite du ruisseau ?
1: Merci Pierre et bonjour à tous. Alors oui, on raconte que les femmes qui habitaient de l'autre côté du ruisseau, donc en France, souhaitaient accoucher à Chatta, donc du côté de la principauté de Salm, parce qu'on disait que leur enfant échapperait au service militaire. Donc on raconte que beaucoup de femmes ont franchi le ruisseau pour cette raison. Maintenant, est-ce la réalité? Je ne sais pas. Et je pense que Marie-Hélène pourra compléter ou rectifier ce qui s'est réellement passé. Il s'agit bien d'une légende.
0: Alors c'est une histoire absolument savoureuse, mais la passionnée d'histoire que vous êtes, Marie-Hélène Chrétien, regarde cela avec le recul des archives de la principauté. Quelle est votre vision de ce qui se passait réellement à cette époque sur cette frontière? Est-ce que les archives confirment cette astuce des naissances? Et comment s'expliquer concrètement, sur le plan juridique et politique, cette différence de statut entre un sujet du prince de Salm et un citoyen français?
2: Oui, bonjour. Donc, c'est un peu plus complexe qu'on l'imagine. Moi, dans les archives, je n'ai trouvé qu'un seul soldat qui est vraiment enrôlé pour être dans l'armée. C'est en 1790, donc c'est déjà après la Révolution française. Avant, tous les soldats étaient plutôt des professionnels et appartenaient à des régiments. Il faut aller trouver leurs traces dans les inventaires de ces régiments. Mais par contre, moi, j'ai entendu une autre légende à Chatta, j'aurais bien voulu que Madame le maire en parle, c'est que surtout, les femmes traversaient le ruisseau pour avoir droit à la matrone, c'est-à-dire à la sage-femme. Parce que là, il y avait vraiment une grande différence entre ce qui se passait en France et ce qui se passe dans le comté de Salm au départ, puis après en principauté de Salm. Donc à Chatta, il y a déjà une matrone, c'est-à-dire une sage-femme qui est désignée et choisie par les femmes de ce village-là dès 1682. Et cette femme est donc habilitée par l'abbaye de Senones pour rondoyer le bébé si ça se passe mal. Quand on va arriver au temps de la principauté, c'est un peu plus compliqué parce que ces matrones-là vont être obligées de se rendre au greffe à Senon et se faire reconnaître en tant que matrone. Et en plus, elles vont avoir droit à une deuxième formation, si je puis dire, une par le chirurgien du prince, où elles vont apprendre les rudiments d'hygiène, en fait, hein, et puis obligées, veiller à ce que la femme enceinte fasse sa déclaration de grossesse. Alors là, c'est intéressant de faire la déclaration de grossesse parce que ça permet au prince de lutter contre les avortements, mais ça permet aussi à la jeune femme qui a subi des violences, par exemple, de déclarer qui est le père si elle n'est pas mariée. Hein? Et puis en plus, ça lui permet d'avoir droit à du poisson une fois par semaine pour nous faire un bon petit principautois bien solide, bien vaillant. Et donc après, elle a le droit d'utiliser cette femme très spécialisée finalement.
3: Alors ce ruisseau est décidément au cœur de toutes les mémoires, puisqu'il porte au moins 5 noms différents selon l'endroit où l'on se trouve. Et si pour les futures mamans, il était synonyme d'espoir, il porte aussi un nom beaucoup plus sombre, le ruisseau Dolorosa, la douleur rouge. Alors, Madame le maire, pourquoi ce surnom de Dolorosa à Chata ? Qu'est-ce que cela nous raconte aussi de l'activité de la vaste carrière de grès locale et du quotidien que l'on imagine terrible des ouvriers carriers ?
1: Oui, merci Pierre. En fait, il y a plusieurs explications qui ont été apportées pour le nom de Dolorosa, la douleur rouge. On parle de la douleur des femmes qui accouchait, je crois, c'est ça. Et on dit aussi que le ruisseau était rougi par le sang des carriers. Donc, il y avait un travail très dur dans les carrières et qui saignait. J'avoue que je n'ai pas trouvé de traces historiques. Ce sont des choses qui se racontent, hein, comme toutes les légendes, qui se transmettent. Après, la part des choses, ce n'est pas toujours très facile.
3: Voyageons maintenant dans les rues du village. Les maisons ont pour la plupart gardé leur aspect traditionnel de ferme vosgienne, regroupée autour de l'église des Saints-Anges et de Sainte-Barbe, paix et rabotée. Alors, Madame le maire, est-ce que vous pouvez nous expliquer pourquoi cette fameuse maison a été coupée pour laisser, je crois, passer les chars à l'époque ?
1: Oui, tout à fait. C'est vrai que cette maison n'avait pas cette allure-là avant, mais les routes étaient étroites. Et il a été, c'est ce que nous a raconté l'actuel propriétaire d'ailleurs de cette maison, il a été nécessaire de taper dans la façade pour permettre le passage des chars lors de la Seconde Guerre mondiale. Et c'est vrai que c'est une particularité de Chata. Tout le monde s'interroge et se demande pourquoi cette façade si particulière.
3: Et en un mot, pourriez-vous nous parler de l'église construite sur l'emplacement d'un sanctuaire plus ancien ? Pourquoi sa structure entièrement faite de granit local en fait d'elle un édifice si rare pour notre région ?
1: Oui, vous avez raison, il n'y a pas tellement d'églises tout en granit dans les Vosges. Celle-ci est une particularité de Chata. On dit que le granit est local de Chata, j'en doute, mais il est en tout cas du secteur. L'église a été construite de 1902 à 1904 par un architecte nancéen qui est celui qui a créé Nancy Thermale, c'est Louis Lanternier. Sur l'emplacement d'une ancienne chapelle qui menaçait ruine. Donc, il y avait un architecte de Saint-Dié qui avait fait une analyse pour voir si on pouvait restaurer cette ancienne chapelle. Mais au vu du montant des travaux, et des travaux énormes, il a été suggéré que cette église soit détruite et reconstruite. Alors, il a fallu bien sûr acheter la maison qui était à côté pour pouvoir agrandir l'église. Et Louis Lanternier, qui avait toujours de grandes idées, avait prévu une église un petit peu trop grosse pour le secteur. Et on lui a demandé de revoir un petit peu à la baisse ses plans. Mais ça reste quand même une très belle église qui peut accueillir une bonne centaine de personnes.
3: Donc Chata est un village millénaire dont la neuve

0: maison est attestée dès 1282. La commune a connu un pic de population au XIXe siècle avec plus de 300 habitants, avant de payer un lourd tribut aux guerres mondiales qui ont vu disparaître de nombreuses maisons. Pourtant, Chatta ne se meurt pas. Le village écrit aujourd'hui une page très moderne de son histoire grâce à la transition énergétique. Aujourd'hui, Chatta s'accueille sur son territoire pas moins de 5 éoliennes, soit la moitié du parc éolien du bois de Belfay. Comment ce projet d'avenir permet-il à votre commune de se revitaliser et de continuer à faire rayonner son territoire ?
1: Je crois que le parc éolien a fait déjà beaucoup parler de lui et on connaît beaucoup Chatta justement à cause de ses 5 éoliennes. D'ailleurs, je raconte toujours cette histoire parce que Chatta est tellement petit que même en Déodacie, les gens ne connaissent pas le village. Et je me souviens très bien d'une dame qui racontait, une dame de Chatta qui on demandait « Mais où est Chatta ?» Et elle leur a dit bah, « Vous voyez les 5 lumières rouges qui brillent dans le ciel ? Et bien Chatta, c'est juste au pied. » Donc vous savez qu'on est connu aussi dans le secteur pour nos éoliennes. Vous êtes venu au village, Pierre, avez-vous vu les éoliennes? Les avez-vous entendues? À peine. Elles sont discrètes, elles sont en forêt. Ce sont de grands arbres parmi les autres. Et ça a donné un petit regain de vie à notre village aussi.
0: Eh bien, un immense merci à toutes les deux, Brigitte Gamin et Marie-Hélène Chrétien, de nous avoir plongé dans l'histoire si riche de la principauté de Salm et du village de Chatta. Quant à vous, chers auditeurs, n'hésitez pas à aller franchir ce fameux ruisseau et à découvrir ce joyau des Vosges. À très bientôt pour un prochain numéro consacré à la principauté de Salm.

0: Goethe m'envoyait bisarme. Bonne journée, bonjour tout le monde.
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2: Le sujet du jour est l'argent. La victoire pour un banquier, c'est de faire payer les chèques. Le comble pour l'argent qui se repose, c'est de faire des sommes, surtout quand le lingot d'or. À tempérament égal, payer comptant. Quand un porte-monnaie est vide après les vacances, c'est pour mieux entendre l'écho des pensées. Un chèque en bois provient forcément d'un carnet à souche. On peut gagner à écrire des pensées. Au cinéma, quand il s'agit de financer le numérique, l'argent tique. Laisser les soldes à faire, c'est favoriser la guerre des prix. On ne dit pas fiche de salaire, mais feuille de boulot. La banque postale est un système qui hésite entre l'être et l'avoir. Il est permis de payer les prix mat en monnaie de singe. Un testament, c'est un préserve actif. Un héritage littéraire, c'est non seulement un partage des biens, mais aussi un partage des mots. Paradoxe, l'avant-retraite, c'est la pré-retraite. Quand il s'agit des mille et des cent, mieux vaut des mille, c'est plus des cent. Et pour conclure, l'argent ne fait pas le bonheur, c'est l'or.
1: Aujourd'hui, 3 juillet, bonne fête au Thomas.
2: Sonneschein an Sankt Anatole, verdammt spielt große Rolle.
1: Soleil à la Sainte-Anatole, pour la moisson, joue un grand rôle.
0: Götterdein alle, bonne journée et naht fou.
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1: Il est 9h.
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3: Bonjour à tous, bienvenue sur RCB. Nous sommes le vendredi 3 juillet. On fête les Thomas aujourd'hui. C'est une journée mondiale, celle sans sac plastique. La pollution occasionnée par la prolifération des sacs et surtout par leur abandon au gré des vents et des courants menace de très nombreuses espèces animales. Qui n'a jamais entendu parler du 8e continent qui aura du mal à se représenter l'ampleur des dégâts causés dans la nature par cette source de pollution? Le Centre national d'information sur les déchets a à de nombreuses reprises attiré l'attention du public sur la nécessité d'une modification en profondeur de nos habitudes de consommation. Il ne s'agit plus aujourd'hui de produire plus de déchets recyclables, mais bel et bien de produire globalement moins de déchets et gérer autrement les déchets existants. Pour les anniversaires du jour, deux chanteurs. Tout d'abord, Kenji Girac, de son vrai nom Kenji Maillet, chanteur et guitariste français, né le 3 juillet 1996 à Périgueux, en Dordogne. Vainqueur de la saison 3 de The Voice, La plus belle voix, c'était en 2014. Il connaît le succès dès son premier titre, Color Ritano. Il a depuis publié plusieurs albums, ainsi qu'un live et un EP. Le deuxième chanteur, c'est Michel Polnareff, né un 3 juillet 44 à Nérac dans le Lot-et-Garonne. Auteur, compositeur et interprète français, pianiste et mélodiste pop, il cultive une apparence singulière, surnommé l'Amiral. Il est le compositeur et l'interprète de nombreux succès populaires comme Please Love Me, La Poupée qui fait non, Le Bal des Lazes, Je suis un homme, On ira tous au paradis ou encore Lettre à France et Goodbye Marilou. Ce matin, on démarre donc la matinale avec Polnareff, Lettre à France. Ce sera suivi de Kenji Girac et Dernier Métro. On se retrouve d'ici quelques minutes pour nos infos du jour. Très bon vendredi sur RCB.

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1: Bonjour et bienvenue à tous ceux qui prennent les ondes d'RCB. On démarre avec nos infos locales. Et pour la journée de marché, chaque vendredi, rendez-vous à Lutzelouse jusqu'à 12h30 entre la mairie et la salle des fêtes. À Rang-Rue, de 9h à midi, à la place de la mairie. Demain, dernier jour de marché à Roto, de 8h à midi sur la place du marché. Pour notre inforoute, on vous annonce que le tunnel de Schirmeck sera fermé ce mardi 7 juillet entre 8h et midi. Fermeture mensuelle pour les travaux de maintenance et essais divers sur les équipements. Pensez à prendre la déviation via Schirmeck-Labrock. Et pour les activités du jour, ce soir, soirée karaoké au repère à la salle socioculturelle de la médiathèque de Schirmeck. La playlist est prête, le micro aussi, pour accompagner la soirée de bonnes crêpes et également la buvette qui sera ouverte. Vous pouvez encore réserver par SMS uniquement au tarif de 6€ par adulte, 4€ pour les moins de 16 ans et c'est gratuit pour les moins de 6 ans. Ce soir, c'est le ciné-débat Bruche à partir de 18h30 à Rang-Rue, place de la mairie. Buvette et tarte flambée. À 20h30, échange avec Francis Schrick, agriculteur et protagoniste du film. À 21h30, projection du documentaire Transmettre de Jérôme Zindi sur les enjeux de transmission agricole. La projection se fera en extérieur. Pensez à ramener des plaids et des chaises de camping pour plus de confort. Et on poursuit avec les horaires des maisons France Service. À Schirmeck, ils vous accueillent jusqu'à midi de 14h à 16h30. Du côté de Salles, jusqu'à midi 15 et de 14h à 16h. Voilà pour l'info locale. On s'écoute ACDC. Il y aura Alliance Ethnique, Pierre de Mer, La Mano Negra, quelques pages de publicité. Je vous retrouve à 9h30 pour la météo du jour et votre horoscope sur RCB. Très bonne écoute.

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0: Et pour la météo du jour, c'est une très belle journée qui s'annonce sur l'Alsace aujourd'hui. Le soleil va prendre les commandes du ciel et il brillera parmi quelques nuages inoffensifs. Le vent est plutôt faible et c'est une chaleur estivale mais très supportable vu qu'on atteint les 27 à 28 degrés aujourd'hui. La météo reste calme et chaude jusqu'à lundi, avant peut-être un petit bémol plus mitigé en milieu de semaine prochaine. À partir de mardi ou mercredi, 26 degrés et quelques gouttes de pluie, mais ça va nous faire tellement de bien. Donc profitez bien de ce soleil, pensez à vous hydrater. Tout de suite, c'est votre horoscope. Je vous retrouve à 10h pour le flash d'information et à 10h30 pour l'activité associative dans la vallée.
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2: Bélier, ne soyez pas trop impulsif en affaires et contrôlez-vous. Vous manquez parfois de souplesse pour négocier avec vos interlocuteurs.
3: Taureau, un peu d'introspection avant l'action est nécessaire pour ne pas manquer votre cible.
4: Gémeaux, vous partagez avec vos proches des moments forts dans un climat fraternel et convivial.
5: Cancer, vaquez tranquillement à vos occupations quotidiennes et n'envisagez pas pour le moment de nouveaux projets.
6: Lion, vous n'avez pas besoin de vous creuser les méninges trop longtemps pour trouver une idée lumineuse.
7: Vierge, vous êtes soutenu par la conjoncture astrale pour trouver une voie de conciliation avec vos supérieurs hiérarchiques.
8: Balance, ne rongez pas votre frein dans votre coin, utilisez votre verve pour trouver une voie de conciliation.
9: Scorpion, vous croulez sous une charge de travail importante.
10: Apprenez à déléguer au lieu de vouloir tout contrôler.
11: Sagittaire, vous voulez que vos entreprises prennent une tournure plus avantageuse.
12: Vous aspirez à davantage de reconnaissance.
13: Capricorne, si vous subissez des tensions au bureau, prenez quelques jours de repos pour vous détendre.
14: Verseau, vous avez de bonnes idées, mais vous devez passer à l'acte sans plus attendre.
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Bonjour à tous. Le feu de Canet-en-Roussillon est désormais fixé. C'est ce qu'a indiqué ce matin le préfet des Pyrénées-Orientales qui a fait un bilan de la situation. 6 personnes, dont un enfant, ont été légèrement blessées. L'incendie qui s'est déclaré hier a également fait des dégâts considérables. Au moins 3 campings ont été touchés. Les flammes ont aussi détruit un bâtiment appartenant à l'entreprise Katana qui produit des catamarans. 3000 personnes au total ont dû être évacuées. Dans l'Aude, l'incendie est actif depuis mercredi. Il a déjà brûlé environ 1000 hectares. Les pompiers ont dû faire face à plusieurs reprises de feu dans la nuit, mais ont pu stopper sa progression. La situation évolue favorablement aujourd'hui. Le ministre de l'Intérieur, Laurent Nunez, est attendu sur place. Le bilan provisoire de la canicule du mois de juin s'aggrave encore. Il a été présenté ce matin sur TF1 par la ministre de la Santé, Stéphanie Rist. 2025 décès liés aux fortes chaleurs ont été recensés par Santé publique France et 2000 concernent les personnes âgées de 45 ans ou plus. Et face au risque d'une nouvelle montée des températures, Sébastien Lecornu maintient le niveau 3 du plan Orsan pour l'ensemble du week-end. Il s'agit de permettre aux hôpitaux de continuer de prendre en charge les personnes touchées par l'épisode de forte chaleur de la semaine dernière. Dans le reste de l'actualité, un suspect, ou plutôt une suspecte, a été identifiée dans l'enquête sur la tentative d'assassinat à l'explosif à Monaco lundi dernier. Selon nos confrères du Figaro, c'est une femme âgée d'une trentaine d'années et résidant en Allemagne qui aurait déposé le colis piégé qui a blessé 3 personnes. Un mandat d'arrêt international a été émis. L'Iran organise les funérailles d'Ali Khamenei. Le corps du guide suprême iranien tué dans des frappes américano-israéliennes est arrivé à Téhéran, lieu où doit se dérouler la cérémonie officielle. Les autorités attendent entre 15 et 20 millions de participants pour cet hommage de 3 jours dans la capitale. Et on termine avec la Coupe du Monde de football, avec les derniers matchs des 16e de finale ce soir. À suivre à 20h, Australie-Égypte. L'Argentine affronte le Cap-Vert à minuit. Et puis à 3h30 cette nuit, il y aura Colombie-Ghana. Excellente matinée à tous.

0: Ahmed, je te trouverai peut-être sur internet, qui sait. 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
3: Samedi 11 mars 1978, 16h, un flash spécial annonce le décès de Claude François. Le drame s'est produit dans son appartement parisien du boulevard Exelmans, peu après 14h. Ce jour-là, Claude s'éveille une heure auparavant. Il a un programme chargé. À 14h, il doit se trouver au studio de la SFP des Buttes-Chaumont pour y assister et enregistrer une émission de télévision. Il sait qu'il sera en retard et prévient donc son secrétaire Jean-Louis qui repousse son rendez-vous à 15h30. Présent ce jour-là, sa compagne Cataline et son attaché de presse Marie-Thérèse Dehaze qui s'affairent dans la cuisine pour lui préparer son petit déjeuner. Claude, lui, s'attarde sur la terrasse de son duplex et profite du soleil printanier pour appeler sa mère. Il lui annonce sa venue le soir même au moulin et lui précise qu'il sera accompagné d'une quinzaine d'amis. Claude appelle ensuite sa sœur, Josette, pour lui faire part des préparatifs pour le week-end. À 14h10, après avoir accroché, Claude se dirige vers la salle de bain et s'étend dans sa baignoire. Il sait qu'il est en retard, mais malgré cela, alors qu'il s'apprête à sortir, son regard s'arrête sur l'applique en bronze au-dessus de lui. Une fois de plus, elle a bougé, elle n'est pas droite, ça l'agace, il se lève, la redresse. Et plus rien, si ce n'est un cri déchirant qui alerte Cataline et Marie-Thérèse. Malgré l'arrivée rapide des pompiers, l'intervention de Cataline qui essaie de ranimer un pouls qui battra à nouveau 1 minute 30, rien n'y fait, Claude François est bien mort. Ses funérailles ont lieu le 15 mars 1978 à l'église d'Auteuil. 400 personnes sont réunies pour un ultime adieu à l'artiste. Tout le monde du spectacle est présent, comme des milliers de fans en pleurs. Claude est inhumé quelques heures plus tard à Dannemois, à proximité de son moulin. Ce jour-là sortait aussi son nouveau et dernier 45 tours. Alexandrie, Alexandra, un clin d'œil à son enfance passée dans cette ville fondée par Alexandre Legrand.
4: Voilà le

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1: On se retrouve pour les manifestations à venir. On démarre avec la guinguette organisée demain, le 4 juillet à partir de 19h à la Maison du Temps Libre de Baramba. Animée par l'orchestre Weekend, rendez-vous dès 19h, entrée gratuite et petite restauration prévue. Toujours pour ce samedi 4 juillet, un récital de piano à Salles, à la Maison des Associations à 18h. C'est Michel Capron qui vous propose les grands tubes du piano, voyage dans la musique classique populaire. L'entrée est libre, il y a un plateau au profit de Transversal. Toujours pour ce samedi, un feu de la Saint-Jean organisé par le comité des fêtes de Bourbruche à partir de 19h. Buvette et restauration avec tarte flambée et grillade. La soirée sera animée par un DJ, chavande et feux d'artifice. Les forains seront sur la place du village. Pour ce dimanche 5 juillet, un sentier plaisir, le château de la Roche, siège de la seigneurie du banc de la Roche. Cette promenade est une invitation à une visite des ruines du château et à une présentation des fouilles en cours qui permettra de faire connaissance avec l'histoire de ce site et de sa destruction. Départ à 10h à la piscine de Bellefosse, vous serez de retour vers 12h30. Votre guide sera Bertrand Bally, une distance de 4 km avec un dénivelé de 250 mètres. Pour ce 5 juillet, la Maison du Thym Libre de Foudet organise la fête du vélo. C'est de 9h à 17h. Animation pour petits et grands, 4 circuits vélo, 3 randonnées, buvettes et restauration. Ce mardi 7 juillet, rendez-vous à 18h au Mémorial Alsace-Moselle pour le concert jazz Barouf organisé par Jazz & Bruch. Info et billetterie sur jazzandbruch.fr. L'entrée est à 10€. Les manifestations de l'été par la ville de Schirmeck, Cirque Henry fait son grand retour pour tous les mercredis du mois de juillet au parc du Bercopré. De 15h à 18h, des animations, ateliers peinture, ateliers sensoriels, initiation aux échecs ou encore découverte du cirque. Et pour ce mercredi 8 juillet, à 19h30, le spectacle sera Clonk et Le Lonk par la compagnie Les Arpitres. Une durée de 45 minutes, une restauration est prévue entre 18h et 21h avec des tartes flambées de cigogne. Flammes. Le marché montagnard à Salles le 10 juillet à partir de 17h au profit des résidents de la MAS et de l'EHPAD. Venez passer un bon moment et vous régaler avec des délicieuses tartes flambées et des knacks. Il y aura aussi une buvette et la soirée sera animée par les gros bides. L'île aux Jeux, le samedi 11 juillet, c'est de 14h à 18h à Saulxures, à la Maison des Loisirs. Entrée libre et gratuite. Participez à de nombreuses activités sportives et créatives à destination des enfants. Avec la participation des associations Le Vert Galant, les Elfes de la Bruche, le VTT Club de Saulxures, c'est organisé par la mairie. Venez nombreux partager un après-midi convivial. Il y aura une petite restauration et une buvette sur place. Les sapeurs-pompiers de Lucelouse se préparent activement. Ils vous attendent nombreux en famille, entre amis ou entre voisins pour partager un moment de convivialité le dimanche 12 juillet dans la cour de l'école. Au programme, la visite exceptionnelle de Marcus de la Pâte Patrouille pour le bonheur des petits. Un DJ survolté pour vous faire danser toute la soirée. Une buvette et de la restauration non-stop pour régaler vos papis. Et pour clore les festivités, un feu d'artifice est programmé. On croise les doigts, il reste bien sûr soumis aux conditions météo et aux arrêtés préfectoraux en vigueur. Sécurité oblige, l'entrée est libre. Un deuxième bal, c'est celui du 13 juillet à 20h sur la place du marché organisée par l'association sportive Haute-Bruche. Animé par DJ René, feu d'artifice vers 23h45, il y aura tarte flambée, sandwich et buvette. Venez nombreux soutenir le club. On poursuit nos traditionnels bals, cette fois-ci toujours le 13 juillet organisé par les sapeurs-pompiers de Vich-Herjba. Rendez-vous dès 19h à la caserne des pompiers rue de la Gare à Vich. Il y aura buvette et restauration avec tarte flambée et grillade, animation avec un DJ Cham et feu d'artifice en fin de soirée. Comme dit, si tout va bien, l'ambiance est assurée. On poursuit avec l'association Sport et Foi Vallée de la Bruche qui vous invite pour le pique-nique du cœur le dimanche 19 juillet à 11h30 accueil et apéritif, à 12h30 repas, après-midi partage, activités sportives, jeux et discussions. Vous pouvez vous inscrire par téléphone, attention les places sont limitées, rendez-vous au Auchan au niveau du bike park à Pourbruche. Voilà pour les prochaines manifestations. Si vous avez besoin d'un renseignement, n'hésitez pas à les retrouver sur le site radio-rcb.fr dans l'onglet événements. On s'écoute le son des années 80, Midnight Oil avec Beds Are Burning. Il y aura aussi In Excess, Napke, Clara Luciani ou encore les Black Eyed Peas. Quelques pages de publicité. À 11h, c'est votre flash d'information. À 11h15, la recette du jour. Très bonne écoute sur RCB.

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Bonjour à tous. Laurent Nouniez attendu dans l'Aude en début d'après-midi. Le ministre de l'Intérieur se rend sur place alors que le feu lui a finalement stoppé sa progression cette nuit. Il a parcouru depuis mercredi plus de 1000 hectares. Dans les Pyrénées-Orientales, le feu est désormais fixé à Canet-en-Roussillon selon le préfet. Celui qui sévissait dans la zone industrielle de la ville, lui, est même circonscrit. 6 personnes, dont un enfant, ont été légèrement blessées. Les dégâts sont également considérables. Au moins 3 campings ont été touchés. Les flammes ont aussi détruit un bâtiment appartenant à l'entreprise Katana qui produit des catamarans. 3000 personnes au total ont dû être évacuées. A noter qu'un soutien médico-psychologique est disponible pour les sinistrés. On rappelle aussi que 6 départements du pourtour méditerranéen sont placés en vigilance rouge aujourd'hui par la météo des forêts en raison d'un risque très élevé. Et au moins 2025 décès supplémentaires ont été enregistrés après la canicule du mois de juin. Des chiffres de Santé publique France présentés ce matin par Stéphanie Rist, la ministre de la Santé qui était sur le plateau de TF1. A noter que le nombre de décès à domicile a augmenté de 91% durant cette période. Le bilan pourrait encore s'aggraver. Dans le reste de l'actualité, la fonderie de Bretagne, placée en redressement judiciaire pour cessation de paiement, c'est l'annonce ce matin de la CGT. L'entreprise spécialisée dans les pièces en fonte pour les suspensions et les échappements avait été reprise l'an dernier par Europlasma. Elle a désormais jusqu'au 17 juillet pour trouver 3 millions d'euros. La fonderie de Bretagne emploie 245 personnes. Vers une génération sans tabac, et bien c'est l'objectif de l'assurance maladie qui a publié hier son rapport annuel charges et produits. Rapport qui préconise d'interdire la vente des cigarettes pour les personnes nées après 2009. Une interdiction qui serait d'ailleurs valable toute leur vie. Et puis c'est parti pour les vacances d'été. Elles débutent ce soir et déjà vous allez être très nombreux sur les routes ce vendredi. C'est rouge dans le sens des départs en Ile-de-France, en Bourgogne-Franche-Comté et dans le Grand Est. Et c'est orange sur le reste du pays. Excellente fin de matinée à tous.

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1: Pour la recette du jour, on vous propose une pizza verdet fondue de légumes verts. Cette pizza fera le régal des gourmands tout en leur apportant une copieuse portion de légumes. Pour les ingrédients, il vous faudra une grande pâte à pizza ou une grande pâte à pain, 3 oignons, 3 gousses d'ail, 4 cuillères à soupe d'huile d'olive, environ 2 kg de légumes verts de votre choix, poireaux, petits pois, fenouil, un peu de sarriette ou d'origan, 200 g de mozzarella, sel et quelques olives. Pour la préparation, faites revenir les oignons et l'ail émincés avec l'huile d'olive dans une grande poêle ou une large sauteuse. Épluchez vos légumes et découpez-les en morceaux. Ajoutez-les avec les herbes, salez et laissez fondre à feu moyen jusqu'à ce que les légumes soient bien tendres et que le jus soit évaporé et laissez tiédir. Préchauffez votre four à 220 degrés. Chemisez un grand moule à tarte, environ 32 cm, avec du papier cuisson, puis étalez la pâte à pizza. Garnissez avec les légumes en couches épaisses et déposez la mozzarella découpée en fines rondelles, puis quelques olives. Enfournez assez bas dans votre four afin que la pâte soit bien cuite dessous, mais que le fromage reste coulant. Parsemé d'un peu de basilic, il n'y a plus qu'à servir. Je vous rappelle les ingrédients pour cette pizza verdet fondue de légumes verts. Une grande pâte à pizza, 3 oignons, 3 gousses d'ail, 4 cuillères à soupe d'huile d'olive, environ 2 kg de légumes verts de votre choix, sarriette et origan, 200 g de mozzarella, du sel et quelques olives. Bon appétit à tous!

Bonjour à toutes et à tous, on se retrouve pour cette sélection d'idées sorties et on va tout de suite débuter du côté de Ilsenheim pour un tournoi qui vous est proposé demain. Le FC Ilsenheim vous donne rendez-vous au stade pour son grand tournoi de football, une journée placée sous le signe du sport, du fair play et de la convivialité, avec des équipes adultes loisirs prêtes à s'affronter dans une ambiance festive. Sur place, vous pourrez profiter d'une restauration et d'une buvette tout au long de la journée. L'inscription est fixée à 30 euros par équipe. À Vitisheim ensuite, on parle Afterwork, c'est aujourd'hui à partir de 17h à la salle polyvalente. Envie de décompresser après le travail dans une ambiance chaleureuse et festive, les Coco Jumbo vous invitent à leur grand Afterwork au programme musique, rencontres, rire et gourmandise. Côté restauration, vous pourrez vous régaler avec des pizzas à 10 euros, des tartes flambées à 8 euros, sans oublier les crêpes sucrées et les bretzels pour les petites faims. On parle pour continuer des nuits de Saint-Gilles à Saint-Pierre-Bois, c'est aujourd'hui et demain à partir de 18h sur la colline de Saint-Gilles. Des animations vous seront proposées tout au long de la soirée avec de la danse, des acrobaties et clownerie, de l'escrime artistique ou encore des percussions et marionnettes géantes avant le début du son et lumière. Le spectacle, totalement imaginé par les acteurs des Nuits de Saint-Gilles, mettra en scène plus de 200 figurants et une vingtaine de chevaux et ça vous est proposé au tarif plein de 15 euros. À Markolsheim ensuite, journée découverte de ski nautique et wakeboard. C'est dimanche de 10h à 17h au hameau du Rhin. C'est le moment de se jeter à l'eau. Le sport nautique Centre Alsace vous propose des initiations. Le matériel est fourni. Pensez à votre maillot de bain. Ça vous est proposé au tarif de 12 euros pour le premier tour et 7 euros les tours suivants. Et il n'est pas nécessaire de vous inscrire. On termine cette sélection d'idées sorties à Salles avec un récital de piano proposé demain à 18h à la Maison des Associations. Ce récital de début d'été intitulé Voyage dans la musique classique populaire va reprendre les grands tubes du piano selon son habitude maintenant bien ancrée et très appréciée. Michel Chaperon fera un petit commentaire personnel des œuvres. L'entrée est libre avec un plateau en soutien au festival transversal. C'est tout pour cette sélection d'idées sorties et c'est tout de suite le retour de la musique sur votre radio. Passez une très belle journée.

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1: Je vous présente le livre La femme de ménage de Freda McFadden. Je commence par un petit extrait. Une fois qu'elle a quitté ma chambre, je ferme la porte derrière elle. J'aimerais la verrouiller, mais je ne peux pas, évidemment. En fermant la porte, je remarque des marques dans le bois, de longues et fines lignes qui courent sur la longueur de la porte, à peu près au niveau de mon épaule. Je passe les doigts sur les entailles. Elles ressemblent presque à des éraflures, comme si quelqu'un avait gratté à la porte pour essayer de sortir. Mais non, c'est ridicule, je suis paranoïaque. Parfois, le vieux bois est rayé, ça ne veut rien dire de sinistre. J'essaie d'ouvrir la petite fenêtre pour avoir un peu d'air, mais elle refuse de céder. Je plisse les yeux pour l'observer plus attentivement. On dirait que la peinture l'a collée. Donc j'ai une fenêtre, mais elle ne s'ouvre pas. Je pourrais en parler à Nina, seulement je ne veux pas avoir l'air de me plaindre alors que je viens de commencer à travailler ici aujourd'hui même. Le paysagiste Enzo est dans le jardin de derrière maintenant. Il passe la tondeuse à gazon. Il s'arrête un moment pour essuyer la sueur de son front avec son avant-bras musclé et puis il lève les yeux. En voyant mon visage à travers la petite fenêtre, il secoue la tête comme l'a fait la première fois que je l'ai rencontré. Je me souviens du mot qu'il m'a sifflé en italien avant que j'entre dans la maison. Pericolo, danger. Chaque jour, Millie fait le ménage dans la belle maison des Winchester, une riche famille new-yorkaise. Elle récupère leur fille à l'école également et prépare les repas avant d'aller se coucher dans sa chambre au grenier. Pour la jeune femme, ce nouveau travail est une chance inespérée, l'occasion de repartir de zéro. Mais sous des dehors respectables, sa patronne se montre de plus en plus instable et toxique. Et puis il y a cette rumeur dérangeante qui court. Madame Winchester aurait tenté de noyer sa fille quelques années auparavant. Heureusement, le charmant monsieur Winchester est là pour rendre la situation plus supportable. Mais le danger se tapit parfois sous des apparences trompeuses. Et lorsque Millie découvre que la porte de sa chambre mansardée ne ferme que de l'extérieur, il est peut-être déjà trop tard. Ce livre est un thriller psychologique qui vous donne la chair de poule. Je vous conseille de ne pas le lire juste avant de vous coucher. Comment un homme beau, riche, gentil, bref, cochant toutes les cases, peut-il se révéler être un monstre? Pourquoi a-t-il vrillé de la sorte? À travers les récits de Nina, la patronne, et de Millian, la femme de ménage, on découvre que peu à peu le véritable visage de cet homme. J'aime le style direct de ce livre, le suspense est présent jusqu'au bout et la fin est renversante. Ce livre, La femme de ménage, a été édité en livre de poche en 2025. Vous pouvez le trouver à la médiathèque de Viche.
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Bonjour à tous. La vague de chaleur qui a touché la France a officiellement pris fin. C'est ce qu'indique Météo France. Hier, l'indicateur thermique national est passé sous la barre des 22,4 degrés. Cet épisode a été particulièrement meurtrier. Au moins 2025 décès supplémentaires, selon la ministre de la Santé, en comparaison des chiffres habituels. Le nombre de décès a augmenté de presque 30% lors de la

Farin, conduite par son chauffeur. Enquête pour blessures involontaires par conducteur, une collision avec une moto. L'ancien chef du gouvernement a indiqué avoir agi dans le respect des règles. L'enquête progresse après l'explosion survenue à Monaco lundi soir. La principale suspecte est une Ukrainienne installée en Allemagne et connue pour ses liens avec la criminalité organisée. Une notice rouge Interpol a été émise pour permettre son interpellation. L'attaque a fait 3 blessés graves, un homme d'affaires ukrainien, son fils et sa compagne. En Iran, les funérailles d'Ali Khamenei se préparent à Téhéran. L'ancien guide suprême tué lors des premières frappes américaines il y a 4 mois. Les autorités iraniennes attendent entre 15 et 20 millions de participants pour cet hommage national de 3 jours qui commencera demain. Le successeur d'Ali Khamenei au poste de guide suprême, son fils Mojtaba, n'a toujours pas été vu en public. Et puis le foot, suite et fin des 16e de finale de la Coupe du Monde. Ce soir au programme Australie-Égypte, Argentine-Cap-Vert et Colombie-Ghana. Les 8e de finale de la compétition commenceront demain avec Canada-Maroc, suivi du match de l'équipe de France contre le Paraguay. Voilà pour l'info, excellent après-midi.

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0: 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Bonjour à toutes et à tous et bienvenue pour ce deuxième numéro de notre émission consacrée à la Principauté de Salme. Aujourd'hui, préparez-vous à un véritable voyage dans le temps et l'espace. Nous partons à la découverte d'un lieu minuscule par sa taille, mais gigantesque par son destin. Imaginez un village d'une trentaine d'habitants, niché à 580 mètres d'altitude, entouré de forêts vosgiennes. Bienvenue à Chatta. C'était le plus petit village de la mythique et ancienne principauté de Salme. Mais avant de pousser les portes de la commune, il faut comprendre l'incroyable anomalie de cette principauté. Pendant un peu plus de 40 ans, jusqu'en 1793, ce territoire était un micro-État totalement indépendant, une enclave souveraine rattachée aux empires romains germaniques, mais coincée en plein territoire français. Une principauté si prospère que les habitants de Chatta ont eux-mêmes, en 1290, par l'acte de Sire Huguenaise, que leur destin était lié à l'abbaye de Senon et puis plus tard à la principauté de Salme. Pour explorer cette frontière historique et ses légendes, j'ai le plaisir d'accueillir aujourd'hui deux invités, Brigitte Gamin, maire de Chatta, et Marie-Hélène Chrétien, passionnée et accolable sur l'histoire de la principauté de Salme. Alors, entrons tout de suite dans le vif du sujet. À Chatta, la frontière entre la France et la principauté de Salme n'était pas matérialisée par de grandes murailles, mais par un simple ruisseau, le ruisseau de Salme, véritable vecteur de pureté. Rive gauche, la France, le banc de Sape. Rive droite, la principauté de Salme. Une séparation qui a donné naissance à une célèbre histoire locale. Madame le maire, racontez-nous cette fameuse légende que l'on se transmet à Chatta. Que faisaient les femmes enceintes de la rive française lorsqu'elles sentaient le moment de l'accouchement approcher et quel était le but de cette traversée insolite du ruisseau ?
1: Merci Pierre et bonjour à tous. Alors oui, on raconte que les femmes qui habitaient de l'autre côté du ruisseau, donc en France, souhaitaient accoucher à Chatta, donc du côté de la principauté de Salme, parce qu'on disait que leur enfant échapperait au service militaire. Donc on raconte que beaucoup de femmes ont franchi le ruisseau pour cette raison. Pas poussé, absolument. Maintenant, est-ce la réalité? Je ne sais pas. Et je pense que Marie-Hélène pourra compléter ou rectifier ce qui s'est réellement passé. Il s'agit bien d'une légende.
0: Alors c'est une histoire absolument savoureuse, mais la passionnée d'histoire que vous êtes, Marie-Hélène Chrétien, regarde cela avec le recul des archives de la principauté. Quelle est votre vision de ce qui se passait réellement à cette époque sur cette frontière? Est-ce que les archives confirment cette astuce des naissances? Et comment s'expliquer concrètement, sur le plan juridique et politique, cette différence de statut entre un sujet du prince de Salme et un citoyen français?
2: Oui, bonjour. Donc, c'est un peu plus complexe qu'on l'imagine. Moi, dans les archives, je n'ai trouvé qu'un seul soldat qui est vraiment enrôlé pour être dans l'armée. C'est en 1790, donc c'est déjà après la Révolution française. Avant, tous les soldats étaient plutôt des professionnels et appartenaient à des régiments. Il faut aller trouver leurs traces dans les inventaires de ces régiments. Mais par contre, moi, j'ai entendu une autre légende à Chatta, j'aurais bien voulu que Madame le maire en parle, c'est que surtout, les femmes traversaient le ruisseau pour avoir droit à la matrone, c'est-à-dire à la sage-femme. Parce que là, il y avait vraiment une grande différence entre ce qui se passait en France et ce qui se passe dans le comté de Salme au départ, puis après en principauté de Salme. Donc à Chatta, il y a déjà une matrone, c'est-à-dire une sage-femme qui est désignée et choisie par les femmes de ce village-là dès 1682. Et cette femme est donc habilitée par l'abbaye de Senon pour rondoyer le bébé si ça se passe mal. Quand on va arriver au temps de la principauté, c'est un peu plus compliqué parce que ces matrones-là vont être obligées de se rendre au greffe à Senone et se faire reconnaître en tant que matrone. Et en plus, elles vont avoir droit à une deuxième formation, si je puis dire, une par le chirurgien du prince, où elles vont apprendre les rudiments d'hygiène, en fait, hein, et puis obligées, veiller à ce que la femme enceinte fasse sa déclaration de grossesse. Alors là, c'est intéressant de faire la déclaration de grossesse parce que ça permet au prince de lutter contre les avortements, mais ça permet aussi à la jeune femme qui a subi des violences, par exemple, de déclarer qui est le père si elle n'est pas mariée. Hein? Et puis en plus, ça lui permet d'avoir droit à du poisson une fois par semaine pour nous faire un bon petit principautois bien solide, bien vaillant. Et donc après, elle a le droit d'utiliser cette femme très spécialisée finalement.
0: Alors ce ruisseau est décidément au cœur de toutes les mémoires, puisqu'il porte au moins 5 noms différents selon l'endroit où l'on se trouve. Et si pour les futures mamans, il était synonyme d'espoir, il porte aussi un nom beaucoup plus sombre, le ruisseau Dolorosa, la douleur rouge. Alors, Madame le maire, pourquoi ce surnom de Dolorosa à Chata ? Qu'est-ce que cela nous raconte aussi de l'activité de la vaste carrière de grès locale et du quotidien que l'on imagine terrible des ouvriers carriers ?
1: Oui, merci Pierre. En fait, il y a plusieurs explications qui ont été apportées pour le nom de Dolorosa, la douleur rouge. On parle de la douleur des femmes qui accouchait, je crois, c'est ça. Et on dit aussi que le ruisseau était rougi par le sang des carriers. Donc, il y avait un travail très dur dans les carrières et qui saignait. Mais j'avoue que je n'ai pas trouvé de traces historiques. Ce sont des choses qui se racontent, hein, comme toutes les légendes, qui se transmettent. Après, faire la part des choses, ce n'est pas toujours très facile.
0: Voyageons maintenant dans les rues du village. Les maisons ont pour la plupart gardé leur aspect traditionnel de ferme vosgienne, regroupées autour de l'église des Saints-Anges et de Sainte-Barbe, bâtie entre 1902 et 1904. On y trouve aussi une curiosité architecturale, une maison dont l'angle a été littéralement coupé et raboté. Alors, Madame le maire, est-ce que vous pouvez nous expliquer pourquoi cette fameuse maison a été coupée pour laisser, je crois, passer les chars à l'époque ?
1: Oui, tout à fait. C'est vrai que cette maison n'avait pas cette allure-là avant, mais les routes étaient étroites. Et il a été, c'est ce que nous a raconté l'actuel propriétaire d'ailleurs de cette maison, il a été nécessaire de taper dans la façade pour permettre le passage des chars lors de la Seconde Guerre mondiale. Et c'est vrai que c'est une particularité de Chata. Tout le monde s'interroge et se demande pourquoi cette façade si particulière.
0: Et en un mot, pourriez-vous nous parler de l'église construite sur l'emplacement d'un sanctuaire plus ancien ? Pourquoi sa structure entièrement faite de granit local en fait d'elle un édifice si rare pour notre région ?
1: Oui, vous avez raison, il y a pas tellement d'églises tout en granit dans les Vosges. Celle-ci est une particularité de Chata. On dit que le granit est local de Chata, j'en doute, mais il est en tout cas du secteur. L'église a été construite de 1902 à 1904 par un architecte nancéen qui est celui qui a créé Nancy Thermale, c'est Louis Lanternier. Sur l'emplacement d'une ancienne chapelle qui menaçait ruine. Donc, il y avait un architecte de Saint-Dié qui avait fait une analyse pour voir si on pouvait restaurer cette ancienne chapelle. Mais au vu du montant des travaux, et des travaux énormes, il a été suggéré que cette église soit détruite et reconstruite. Alors, il a fallu bien sûr acheter la maison qui était à côté pour pouvoir agrandir l'église. Et Louis Lanternier, qui avait toujours de grandes idées, avait prévu une église un petit peu trop grosse pour le secteur. Et on lui a demandé de revoir un petit peu à la baisse ses plans. Mais ça reste quand même une très belle église qui peut accueillir une bonne centaine de personnes.
0: Donc Chata est un village millénaire dont la neuve maison
3: est attesté dès 1282. La commune a connu un pic de population au XIXe siècle avec plus de 300 habitants, avant de payer un lourd tribut aux guerres mondiales qui ont vu disparaître de nombreuses maisons. Pourtant, Chatta ne se meurt pas. Le village écrit aujourd'hui une page très moderne de son histoire grâce à la transition énergétique. Aujourd'hui, Chatta s'accueille sur son territoire pas moins de 5 éoliennes, soit la moitié du parc éolien du bois de Belfay. Comment ce projet d'avenir permet-il à votre commune de se revitaliser et de continuer à faire rayonner son territoire ?
1: Je crois que le parc éolien a fait déjà beaucoup parler de lui et on connaît beaucoup Chatta justement à cause de ses 5 éoliennes. D'ailleurs, je raconte toujours cette histoire parce que Chatta est tellement petit que même en Déodacie, les gens ne connaissent pas le village. Et je me souviens très bien d'une dame qui racontait, une dame de Chatta, qui on demandait « Mais où est Chatta ?» Et leur a dit « Vous voyez les 5 lumières rouges qui brillent dans le ciel ? Et bien Chatta, c'est juste au pied. » Donc, c'est vrai qu'on est connu aussi dans le secteur pour nos éoliennes. Vous êtes venu au village, Pierre, avez-vous vu les éoliennes? Les avez-vous entendues? À peine. Elles sont discrètes, elles sont en forêt. Ce sont de grands arbres parmi les autres. Et ça a donné un petit regain de vie à notre village aussi.
3: Eh bien, un immense merci à toutes les deux, Brigitte Gamin et Marie-Hélène Chrétien, de nous avoir plongé dans l'histoire si riche de la principauté de Salm et du village de Chatta. Quant à vous, chers auditeurs, n'hésitez pas à aller franchir ce fameux ruisseau et à découvrir ce joyau des Vosges. À très bientôt pour un prochain numéro consacré à la principauté de Salm.

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Bonjour à tous. Elle n'a pas agi seule. L'étau se resserre autour de la principale suspecte de l'explosion à Monaco lundi. Il s'agit d'une Ukrainienne domiciliée en Allemagne. Elle aurait donc bénéficié de complicité, selon la justice. L'une des trois victimes touchées par l'explosion a toujours son pronostic vital engagé. Il s'agirait de la maîtresse de l'oligarque ukrainien visé. Des incendies dans le sud de la France. 2000 pompiers sont mobilisés sur l'ensemble du territoire pour circonscrire une trentaine de feux, notamment dans les Pyrénées-Orientales où l'incendie est fixé mais reste sous surveillance. Attisé par un vent violent à Canet-en-Roussillon, l'incendie a parcouru une trentaine d'hectares avant d'endommager les campings. 6 personnes, dont un enfant, ont été légèrement blessées. Au total, 6 départements sont en danger très élevé de feux de forêt. Le scandale des airbags Takata continue. On apprend la mort d'un conducteur survenu au mois de janvier en Haute-Savoie après l'explosion de son airbag et qui a projeté des bouts de métal dans l'habitacle de la voiture. L'information est confirmée par le ministère des Transports. On recense au total une cinquantaine d'accidents attribués à ces airbags en France. Le bilan passe à 3 morts en France métropolitaine. La campagne de rappel des voitures concernées se poursuit. La fonderie de Bretagne à nouveau placée en redressement judiciaire. L'entreprise spécialisée dans les pièces en fonte pour les suspensions et les échappements avait été reprise l'an dernier par Europlasma. Elle a désormais

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1: Et nous sommes le 3 juillet aujourd'hui, nous fêtons les Thomas. Et en ce 3 juillet, j'aurais pu vous parler de Charles de Gaulle qui annonce officiellement la reconnaissance de l'indépendance de l'Algérie en 1962. J'aurais aussi pu vous parler d'André Citroën qui meurt en 1935. Mais le 3 juillet 1942, naît Claude Moine à Paris, plus connu sous le pseudonyme d'Eddie Mitchell. Cadet de 3 enfants, il vit une enfance modeste. En 1956, il monte son premier groupe et se produit régulièrement au Golf Drouot. Repéré par le directeur artistique des disques Barclay, il décroche un contrat. En 61, Les Chaussettes Noires publient Daniela, premier extrait d'un album écoulé à 2 millions d'exemplaires. Eddie Mitchell quitte le groupe pour se consacrer à sa carrière solo. Dès 1962, il signe son premier disque et se forge une réputation de rocker, sage et tranquille. Il s'envole pour Nashville et compose en 1975 les opus Rocking in Nashville et Made in USA, qui rencontrent un succès fulgurant. Les suivants, Sur la route de Memphis et La dernière séance, rencontreront des succès similaires. Au début des années 80, il enregistre Couleur Mentalo, qui sera l'un de ses plus grands succès. En 82, il produit et présente La dernière séance, une émission consacrée au cinéma, et devient acteur dans Coup de torchon de Bertrand Tavernier. En 60 ans de carrière, il enregistre une quarantaine d'albums et joue dans une cinquantaine de films, dont À mort l'arbitre de Mocky, La totale de Zidi ou encore Le bonheur est dans le pré de Châtillies. La citation du jour est signée d'Eddie Mitchell. Les vrais héros sont ceux qui subissent, mais qui relèvent la tête.

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1: Il est 14h.
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3: Bonjour à tous. 6 départements de l'arc méditerranéen toujours en danger très élevé de feux de forêt, des Pyrénées-Orientales jusqu'aux Bouches-du-Rhône. À Canet-en-Roussillon, l'incendie désormais fixé a parcouru 30 hectares. Plus de 280 bungalows ont brûlé dans les campings, provoquant l'évacuation de 1700 vacanciers. L'un des campings restera fermé jusqu'au 20 juillet. D'autres feux se sont également déclarés dans le Gard et dans la Drôme. Le ministre de l'Intérieur, Laurent Nunez, va cet après-midi à la rencontre des pompiers mobilisés dans l'Aude. La vague de chaleur qui a touché la France a officiellement pris fin. Voilà ce qu'indique Météo France. Hier, l'indicateur thermique national est passé sous la barre des 22,4 degrés. Cet épisode a été particulièrement meurtrier. Au moins 2025 décès supplémentaires, selon la ministre de la Santé, en comparaison des chiffres habituels. Le nombre de décès a augmenté de presque 30% lors de la semaine du 22 juin. L'enquête progresse après l'explosion survenue à Monaco lundi soir. La principale suspecte est une Ukrainienne installée en Allemagne et connue pour ses liens avec la criminalité organisée. Elle aurait bénéficié de complicité. Une notice rouge Interpol a été émise pour permettre son interpellation. L'attaque a fait 3 blessés graves, un homme d'affaires ukrainien, son fils et sa compagne. Une enquête ouverte à Paris après un accident impliquant la voiture de Jean-Pierre Raffarin, conduite par son chauffeur. Enquête pour blessures involontaires par conducteur, une collision avec une moto. L'ancien chef du gouvernement a indiqué avoir agi dans le respect des règles. 10 kilos de kétamine retrouvés dans des paquets de croquettes pour animaux. 4 personnes ont été interpellées dans les Alpes-Maritimes. Les enquêteurs ont identifié une organisation structurée fournissant notamment le milieu des rave parties. Plusieurs perquisitions ont eu lieu cette semaine permettant la saisie de plus de 18 kilos de drogue. Et puis le foot, suite et fin des 16e de finale de la Coupe du Monde ce soir. Au programme Australie, Égypte, Argentine, Cap-Vert et Colombie, Ghana. Les 8e de finale commenceront demain avec Canada-Maroc, suivi du match

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1: On démarre avec notre inforoute. Le tunnel de Schirmeck sera fermé ce mardi 7 juillet entre 8h et midi. Fermeture mensuelle pour les travaux de maintenance et essais divers sur les équipements. Pensez à prendre la déviation via Schirmeck-Labrock. Et pour les activités du jour, ce soir, soirée karaoké au repère à la salle socioculturelle de la médiathèque de Schirmeck. La playlist est prête, le micro aussi, pour accompagner la soirée de bonnes crêpes et également la buvette qui sera ouverte. Vous pouvez encore réserver par SMS uniquement au tarif de 6€ par adulte, 4€ pour les moins de 16 ans et c'est gratuit pour les moins de 6 ans. Ce soir, c'est le ciné-débat Bruche à partir de 18h30 à Renrue, place de la mairie. Buvette et tarte flambée. À 20h30, échange avec Francis Schrick, agriculteur. À 21h30, projection du documentaire Transmettre de Jérôme Zindi sur les enjeux de transmission agricole. La projection se fera en extérieur. Pensez à ramener des plaids et des chaises de camping pour plus de confort. Et on poursuit avec les horaires des maisons France Service. À Schirmeck, ils vous accueillent de 14h à 16h30. Du côté de Salles, de 14h à 16h. Voilà pour l'info locale. Très bonne écoute sur RCB.

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1: On se retrouve pour les manifestations à venir. On démarre avec la guinguette organisée demain, le 4 juillet à partir de 19h à la Maison du Temps Libre de Baramba. Animée par l'orchestre Weekend, rendez-vous dès 19h, entrée gratuite et petite restauration prévue. Toujours pour ce samedi 4 juillet, un récital de piano à Salles, à la Maison des Associations à 18h. C'est Michel Capron qui vous propose les grands tubes du piano, voyage dans la musique classique populaire. L'entrée est libre, il y a un plateau au profit de Transversal. Toujours pour ce samedi, un feu de la Saint-Jean organisé par le comité des fêtes de Bourbruche à partir de 19h. Buvette et restauration avec tarte flambée et grillade. La soirée sera animée par un DJ, chavande et feux d'artifice. Les forains seront sur la place du village. Pour ce dimanche 5 juillet, un sentier plaisir, le château de La Roche, siège de la seigneurie du banc de La Roche. Cette promenade est une invitation à une visite des ruines du château et à une présentation des fouilles en cours qui permettra de faire connaissance avec l'histoire de ce site et de sa destruction. Départ à 10h à la piscine de Bellefosse, vous serez de retour vers 12h30. Votre guide sera Bertrand Bally, une distance de 4 km avec un dénivelé de 250 mètres. Pour ce 5 juillet, la Maison du Thym Libre de Foudet organise la fête du vélo. C'est de 9h à 17h. Animation pour petits et grands, 4 circuits vélo, 3 randonnées, buvettes et restauration. Ce mardi 7 juillet, rendez-vous à 18h au Mémorial Alsace-Moselle pour le concert jazz Barouf organisé par Jazz & Bruch. Info et billetterie sur jazzandbruch.fr. L'entrée est à 10€. Les manifestations de l'été par la ville de Schirmeck, Cirque-en-Rue fait son grand retour pour tous les mercredis du mois de juillet au parc du Bercopré. De 15h à 18h, des animations, ateliers peinture, ateliers sensoriels, initiation aux échecs ou encore découverte du cirque. Et pour ce mercredi 8 juillet, à 19h30, le spectacle sera Clonk et Le Lonk par la compagnie Les Arpitres. Une durée de 45 minutes, une restauration est prévue entre 18h et 21h avec des tartes flambées. Le marché montagnard à Salles le 10 juillet à partir de 17h au profit des résidents de la MAS et de l'EHPAD. Venez passer un bon moment et vous régaler avec des délicieuses tartes flambées et des knacks. Il y aura aussi une buvette et la soirée sera animée par les gros bides. L'île aux Jeux, le samedi 11 juillet, c'est de 14h à 18h à Saulsure à la Maison des Loisirs. Entrée libre et gratuite. Participez à de nombreuses activités sportives et créatives à destination des enfants. Avec la participation des associations Le Vert Galant, les Elfes de la Bruche, le VTT Club de Saulsure, c'est organisé par la mairie. Venez nombreux partager un après-midi convivial. Il y aura une petite restauration et une buvette sur place. Les sapeurs-pompiers de Lucelouse se préparent activement. Ils vous attendent nombreux pour partager un moment de convivialité le dimanche 12 juillet dans la cour de l'école. Au programme, la visite exceptionnelle de Marcus de la Patte Patrouille pour le bonheur des petits. Un DJ survolté pour vous faire danser toute la soirée. Une buvette et de la restauration non-stop pour régaler vos papis. Et pour clore les festivités, un feu d'artifice est programmé. On croise les doigts, il reste bien sûr soumis aux conditions météo et aux arrêtés préfectoraux en vigueur. Sécurité oblige, l'entrée est libre. Un deuxième bal du 13 juillet à 20h sur la place du marché organisé par l'association sportive Haute Bruche. Animé par DJ René, feu d'artifice vers 23h45, il y aura tarte flambée, sandwich et buvette. Venez nombreux soutenir le club. On poursuit nos traditionnels bals, toujours le 13 juillet organisé par les sapeurs-pompiers de Vich-Herjba. Rendez-vous dès 19h à la caserne des pompiers rue de la gare à Vich. Il y aura buvette et restauration avec tarte flambée et grillade, animation avec un DJ Cham et feu d'artifice en fin de soirée. Comme dit, si tout va bien, l'ambiance est assurée. On poursuit avec l'association Sport et Foi Vallée de la Bruche qui vous invite pour le pique-nique du cœur le dimanche 19 juillet à 11h30 accueil et apéritif, à 12h30 repas, après-midi partage, activités sportives, jeux et discussions. Vous pouvez vous inscrire par téléphone, attention les places sont limitées, rendez-vous au Auchan au niveau du bike park à Bourbruche. Voilà pour les prochaines manifestations. Si vous avez besoin d'un renseignement, n'hésitez pas à les retrouver sur le site radio-rcb.fr dans l'onglet événements. Très bonne écoute sur RCB.

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1: Bonjour à toutes et à tous, on se retrouve pour cette sélection d'idées sorties et on va tout de suite débuter du côté de Ilsenheim pour un tournoi qui vous est proposé demain. Le FC Ilsenheim vous donne rendez-vous au stade pour son grand tournoi de football. Une journée placée sous le signe du sport, du fair play et de la convivialité, avec des équipes adultes loisirs prêtes à s'affronter dans une ambiance festive. Sur place, vous pourrez profiter d'une restauration et d'une buvette tout au long de la journée. L'inscription est fixée à 30 euros par équipe. À Vitisheim ensuite, on parle Afterwork. C'est aujourd'hui, à partir de 17h à la salle polyvalente. Envie de décompresser après le travail dans une ambiance chaleureuse et festive, les Coco Jumbo vous invitent à leur grand Afterwork, au programme musique, rencontres, rires et gourmandise. Côté restauration, vous pourrez vous régaler avec des pizzas à 10 euros, des tartes flambées à 8 euros, sans oublier les crêpes sucrées et les bretzels pour les petites faims. On parle, pour continuer, des nuits de Saint-Gilles à Saint-Pierre-Bois. C'est aujourd'hui et demain à partir de 18h sur la colline de Saint-Gilles. Des animations vous seront proposées tout au long de la soirée avec de la danse, des acrobaties et clownerie, de l'escrime artistique ou encore des percussions et marionnettes géantes avant le début du son et lumière. Le spectacle, totalement imaginé par les acteurs des Nuits de Saint-Gilles, mettra en scène plus de 200 figurants et une vingtaine de chevaux et ça vous est proposé au tarif plein de 15 euros. À Markolsheim ensuite, journée découverte de ski nautique et wakeboard. C'est dimanche de 10h à 17h au hameau du Rhin. C'est le moment de se jeter à l'eau. Le sport nautique Centre Alsace vous propose des initiations. Le matériel est fourni. Pensez à votre maillot de bain. Ça vous est proposé au tarif de 12 euros pour le premier tour et 7 euros les tours suivants. Et il n'est pas nécessaire de vous inscrire. On termine cette sélection d'idées sorties à Salles avec un récital de piano proposé demain à 18h à la Maison des Associations. Ce récital de début d'été intitulé Voyage dans la musique classique populaire va reprendre les grands tubes du piano selon son habitude maintenant bien ancrée et très appréciée. Michel Chaperon fera un petit commentaire personnel des œuvres. L'entrée est libre avec un plateau en soutien au festival transversal. C'est tout pour cette sélection d'idées sorties et c'est tout de suite le retour de la musique sur votre radio. Passez une très belle journée.
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1: Comptez-vous aller faire les soldes? Cette année, les Français sont bien décidés à en profiter. C'est parti pour les soldes d'été. La période de promotion a commencé la semaine dernière sur la majeure partie de la France pour 4 semaines. Et visiblement, les Français sont décidés à dépenser. Selon une étude Opinionway réalisée avant les soldes, les intentions de dépenses des Français sont en nette hausse, en progression de 124 euros par rapport à l'an passé. Ce n'est pas rien, ce qui fait un budget moyen de 357 euros. Selon l'étude, cette hausse marquée traduit un regain d'appétit pour les bonnes affaires, avec plus d'un Français sur deux déclarant vouloir dépenser 200 euros ou davantage. La mode reste évidemment l'un des secteurs les plus recherchés par les consommateurs, mais les équipements de la maison figurent également parmi les achats potentiels, ainsi que les produits électroménagers et électroniques qui enregistrent eux aussi une nette hausse des intentions d'achat. Mais qui profite le plus des soldes? Eh bien, les moins de 35 ans font partie des plus actifs. Ils ont plus de 6 sur 10 à vouloir faire des achats, mais pour une raison simple, les contraintes budgétaires. Près d'un quart d'entre eux indiquent vouloir faire les soldes par nécessité financière, alors qu'à l'inverse, les consommateurs les plus âgés semblent davantage guidés par l'opportunité ou le plaisir d'achat. L'étude souligne également l'existence de fortes disparités territoriales. Les habitants des communes rurales et des petites villes restent les moins dépensiers pour ces soldes d'été, tandis que les Franciliens affichent les niveaux de dépenses les plus élevés.

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1: Un album qui sent bon l'été, c'est celui d'Eva et on en parle aujourd'hui dans Backstage.
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1: Certains de ces titres pourraient bien nous accompagner dans les prochains mois, notamment sur la plage ou au bord de la piscine. Eva, anciennement connue sous le nom d'Eva Queen, revient cette semaine avec son tout nouvel album intitulé Summer Girl. Et c'est bien la jeune femme elle-même qui résume le mieux son dernier projet. Dans un court-métrage qui accompagne cette sortie, elle retrace son parcours, son enfance et explique sa philosophie de vie. Car pour la niçoise, oui, l'été c'est bien une manière de vivre. Un album qui sent bon le sud, les vacances et le sel de mer, et qui donne surtout envie de partir. Une dizaine de titres est à découvrir au total. Eva a même décidé de travailler sur un morceau avec un artiste qui habite pas très loin de la promenade des Anglais, Jules. Le Marseillais est à retrouver sur le morceau Le Sud et vous. Tout est dit.

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Bonjour à tous. La France vient de vivre le mois de juin le plus chaud de son histoire. C'est ce que nous apprend Météo France, avec une température moyenne de 22,7 degrés, supérieure de près de 4 degrés aux normales saisonnières. On bat les précédents records de 2003 et 2025. Cet épisode de chaleur a été particulièrement meurtrier. Au moins 2025 décès supplémentaires, selon la ministre de la Santé. Stéphanie Rist annonce une enveloppe de 100 millions d'euros pour acheter des climatiseurs pour les hôpitaux. Et ce, alors qu'un nouvel épisode de forte chaleur est attendu dans les prochains jour. Dans ce contexte, l'avertissement du ministre de l'Intérieur, 9 feux sur 10 sont d'origine humaine. Laurent Nunez, en déplacement dans l'Aude, appelle les Français à la plus grande vigilance. 6 départements de l'arc méditerranéen sont toujours en danger très élevé de feux de forêt, des Pyrénées-Orientales aux Bouches-du-Rhône. À Canet-en-Roussillon, l'incendie, désormais fixé, a parcouru 30 hectares. L'enquête progresse après l'explosion survenue à Monaco lundi soir. La principale suspecte est une Ukrainienne installée en Allemagne et connue pour ses liens avec la criminalité organisée. Elle aurait bénéficié de complicité. Une notice rouge Interpol a été émise pour permettre son interpellation. L'attaque a fait 3 blessés graves, un homme d'affaires ukrainien, son fils et sa compagne. 10 kilos de kétamine retrouvés dans des paquets de croquettes pour animaux. 4 personnes ont été interpellées dans les Alpes-Maritimes. Les enquêteurs ont identifié une organisation structurée fournissant notamment le milieu des rave parties. Plusieurs perquisitions ont eu lieu cette semaine permettant la saisie de plus de 18 kilos de drogue. 2 rafales survoleront Paris ce soir dans le cadre des 250 ans de l'indépendance des États-Unis. La France participera directement aux festivités demain en envoyant la patrouille de France survoler les gratte-ciels de New York. La parade bleu-blanc-rouge sera similaire à celle organisée le 14 juillet chez nous. Et puis en judo, on connaît l'équipe de France qui disputera les mondiaux en octobre à Bakou. Retour des stars Clarisse Agbenienou et Teddy Riner. En revanche, Amandine Buchard, double médaille olympique, n'a pas été retenue. Voilà pour l'info. Excellent après-midi.

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0: retour au programme de votre soirée télé de ce vendredi 3 juillet sur TF1, les 12 coups, la summer party divertissement. Jean-Luc Reichmann donne rendez-vous pour une summer party exceptionnelle aux côtés d'Emilien, Cyprien, Xavier et Bruno, les emblématiques maîtres de midi. Sur TMC, Bohemian Rhapsody, la vraie histoire de Queen, documentaire. Avec plus de 300 millions de disques vendus à travers le monde, Queen reste l'un des plus grands groupes de rock de tous les temps. Queen a su traverser les décennies avec un style unique et des tubes intemporels. Sur France 3, la belle histoire de la chanson française, documentaire. Sur France 5, les trésors de Marie-Antoinette à Versailles, documentaire. Marie-Antoinette a passé son règne à tenter de vivre une autre vie que celle à laquelle elle était destinée. Elle s'est fabriquée un écrin sublime à Versailles. Sur W9, enquête d'action, magazine présenté par Marie-Ange Casalta sur le thème Roissy, Orly, autoroute, les douaniers ne lâchent rien. Sur France 2, César Wagner, série avec Gilles Alma. Et puis sur TFX, Connasse, princesse des cœurs, film avec Camille Cotin. Très belle soirée télé à tous.
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1: Bonsoir à tous. Les incendies dans le sud de la France. Au total, plus de 2000 pompiers ont été mobilisés sur l'ensemble du territoire pour circonscrire une trentaine de feux, notamment dans les Pyrénées-Orientales, à Canet-en-Roussillon, où l'incendie est fixé mais reste sous surveillance. Attisé par un vent violent, l'incendie a parcouru une trentaine d'hectares avant d'endommager les campings. 6 personnes, dont un enfant, ont été légèrement blessées. Au total, 6 départements sont en danger très élevé de feux de forêt. Des feux attisés par l'épisode de forte chaleur que l'on vient de traverser. On a vécu le mois de juin le plus chaud jamais enregistré en France, avec une température moyenne de 22,7 degrés, supérieure de près de 4 degrés aux normales saisonnières. Demain, l'Hérault et les Pyrénées-Orientales passeront en vigilance orange canicule. Elle n'aurait pas agi seule. L'étau se resserre autour de la principale suspecte de l'explosion à Monaco lundi. Il s'agit d'une Ukrainienne domiciliée en Allemagne. Elle aurait donc bénéficié de complicité, selon le procureur. L'une des 3 victimes touchées par l'explosion a toujours son pronostic vital engagé. Il s'agirait de la maîtresse de l'oligarque ukrainien visé. La Cour de cassation a tranché. La France doit reconnaître la filiation reconnue à l'étranger entre des parents et un enfant né d'une gestation pour autrui, bien que cette méthode de procréation reste interdite dans l'Hexagone. La Cour de cassation dit prendre cette décision compte tenu de l'intérêt supérieur de l'enfant. En Iran, les funérailles d'Ali Khamenei se préparent à Téhéran, l'ancien guide suprême tué lors des premières frappes américaines il y a 4 mois. Les autorités iraniennes attendent entre 15 et 20 millions de participants pour cet hommage national de 3 jours qui commencera demain. Le successeur d'Ali Khamenei au poste de guide suprême, son fils Mojtaba, n'a toujours pas été vu en public. Et puis en basket, les qualifications pour le Mondial 2027. L'équipe de France retrouve les parquets ce soir. Les Bleus partent affronter la Belgique à 20h30. L'équipe de France est deuxième de son groupe, derrière la Suède. La Coupe du monde de basket aura lieu l'an prochain au Qatar. Voilà pour l'essentiel de l'info. Excellente fin d'après-midi.

0: 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Bonjour à toutes et à tous et bienvenue pour ce deuxième numéro de notre émission consacrée à la Principauté de Salm. Aujourd'hui, préparez-vous à un véritable voyage dans le temps et l'espace. Nous partons à la découverte d'un lieu minuscule par sa taille, mais gigantesque par son destin. Imaginez un village d'une trentaine d'habitants, niché à 580 mètres d'altitude, entouré de forêts vosgiennes. Bienvenue à Chatta. C'était le plus petit village de la mythique et ancienne principauté de Salm. Mais avant de pousser les portes de la commune, il faut comprendre l'incroyable anomalie de cette principauté. Pendant un peu plus de 40 ans, jusqu'en 1793, ce territoire était un micro-État totalement indépendant, une enclave souveraine rattachée aux sept empires romains germaniques, mais coincée en plein territoire français. Une principauté si prospère que les habitants de Chatta ont eux-mêmes, en 1290, par l'acte de Sire Huguenaise, que leur destin était lié à l'abbaye de Senones et puis plus tard à la principauté de Salm. Pour explorer cette frontière historique et ses légendes, j'ai le plaisir d'accueillir aujourd'hui deux invités, Brigitte Gamin, maire de Chatta, et Marie-Hélène Chrétien, passionnée et accolable sur l'histoire de la principauté de Salm. Alors, entrons tout de suite dans le vif du sujet. À Chatta, la frontière entre la France et la principauté de Salm n'était pas matérialisée par de grandes murailles, mais par un simple ruisseau, le ruisseau de Salm, véritable vecteur de pureté. Rive gauche, la France, le banc de Sape. Rive droite, la principauté de Salm. Une séparation qui a donné naissance à une célèbre histoire locale. Madame le maire, racontez-nous cette fameuse légende que l'on se transmet à Chatta. Que faisaient les femmes enceintes de la rive française lorsqu'elles sentaient le moment de l'accouchement approcher et quel était le but de cette traversée insolite du ruisseau ?
1: Merci Pierre et bonjour à tous. Alors oui, on raconte que les femmes qui habitaient de l'autre côté du ruisseau, donc en France, souhaitaient accoucher à Chatta, donc du côté de la principauté de Salm, parce qu'on disait que leur enfant échapperait au service militaire. Donc on raconte que beaucoup de femmes ont franchi le ruisseau pour cette raison. Absolument. Maintenant, est-ce la réalité? Je ne sais pas. Et je pense que Marie-Hélène pourra compléter ou rectifier ce qui s'est réellement passé. Il s'agit bien d'une légende.
0: Alors c'est une histoire absolument savoureuse, mais la passionnée d'histoire que vous êtes, Marie-Hélène Chrétien, regarde cela avec le recul des archives de la principauté. Quelle est votre vision de ce qui se passait réellement à cette époque sur cette frontière? Est-ce que les archives confirment cette astuce des naissances? Et comment s'expliquer concrètement, sur le plan juridique et politique, cette différence de statut entre un sujet du prince de Salm et un citoyen français?
2: Oui, bonjour. Donc, c'est un peu plus complexe qu'on l'imagine. Moi, dans les archives, je n'ai trouvé

0: qu'un seul soldat qui est vraiment enrôlé pour être dans l'armée. C'est en 1790, donc c'est déjà après la Révolution française. Avant, tous les soldats étaient plutôt des professionnels et appartenaient à des régiments. Il faut aller trouver leurs traces dans les inventaires de ces régiments. Mais par contre, moi, j'ai entendu une autre légende à Chatas, j'aurais bien voulu que Madame le maire en parle, c'est que surtout les femmes traversaient le ruisseau pour avoir droit à la matrone, c'est-à-dire à la sage-femme. Parce que là, il y avait vraiment une grande différence entre ce qui se passait en France et ce qui se passe dans le comté de Salm au départ, puis après en principauté de Salm. Donc à Chatas, il y a déjà une matrone, c'est-à-dire une sage-femme qui est désignée et choisie par les femmes de ce village-là dès 1682. Et cette femme est donc habilitée par l'abbaye de Senones pour rondoyer le bébé si ça se passe mal. Quand on va arriver au temps de la principauté, c'est un peu plus compliqué parce que ces matrones-là vont être obligées de se rendre au greffe à Senones et se faire reconnaître en tant que matrone. Et en plus, elles vont avoir droit à une deuxième formation, si je puis dire, une par le chirurgien du prince, où elles vont apprendre les rudiments d'hygiène, en fait, hein, et puis obligées, veiller à ce que la femme enceinte fasse sa déclaration de grossesse. Alors là, c'est intéressant de faire la déclaration de grossesse parce que ça permet au prince de lutter contre les avortements, mais ça permet aussi à la jeune femme qui a subi des violences, par exemple, de déclarer qui est le père si elle n'est pas mariée. Hein? Et puis en plus, ça lui permet d'avoir droit à du poisson une fois par semaine pour nous faire un bon petit principautois bien solide, bien vaillant. Et donc après, elle a le droit d'utiliser cette femme très spécialisée finalement.
1: Alors, ce ruisseau est décidément au cœur de toutes les mémoires, puisqu'il porte au moins 5 noms différents selon l'endroit où l'on se trouve. Et si pour les futures mamans, il était synonyme d'espoir, il porte aussi un nom beaucoup plus sombre, le ruisseau Dolorosa, la douleur rouge. Alors, Madame le maire, pourquoi ce surnom de Dolorosa à Chata? Qu'est-ce que cela nous raconte aussi de l'activité de la vaste carrière de grès locale et du quotidien que l'on imagine terrible des ouvriers carriers?
2: Oui, merci Pierre. En fait, il y a plusieurs explications qui ont été apportées pour le nom de Dolorosa, la douleur rouge. On parle de la douleur des femmes qui accouchait, je crois, c'est ça. Et on dit aussi que le ruisseau était rougi par le sang des carriers. Donc il y avait un travail très dur dans les carrières et qui saignait. Mais là, j'avoue que je n'ai pas trouvé de traces historiques. Ce sont des choses qui se racontent, hein, comme toutes les légendes, qui se transmettent. Après, faire la part des choses, ce n'est pas toujours très facile.
1: Voyageons maintenant dans les rues du village. Les maisons ont pour la plupart gardé leur aspect traditionnel de ferme vosgienne, regroupée autour de l'église des Saints-Anges et de Sainte-Barbe, bâtie entre 1902 et 1904. On y trouve aussi une curiosité architecturale, une maison dont l'angle a été littéralement coupé et raboté. Alors, Madame le maire, est-ce que vous pouvez nous expliquer pourquoi cette fameuse maison a été coupée pour laisser, je crois, passer les chars à l'époque?
2: Oui, tout à fait. C'est vrai que cette maison n'avait pas cette allure-là avant, mais les routes étaient étroites. Et il a été, c'est ce que nous a raconté l'actuel propriétaire d'ailleurs de cette maison, il a été nécessaire de taper dans la façade pour permettre le passage des chars lors de la Seconde Guerre mondiale. Et c'est vrai que c'est une particularité de Chata. Tout le monde s'interroge et se demande pourquoi cette façade si particulière.
1: Et en un mot, pourriez-vous nous parler de l'église construite sur l'emplacement d'un sanctuaire plus ancien? Pourquoi sa structure entièrement faite de granit local en fait d'elle un édifice si rare pour notre région?
2: Oui, vous avez raison, il y a pas tellement d'églises tout en granit dans les Vosges. Celle-ci est une particularité de Chatin. On dit que le granit est local, de Chatin j'en doute, mais il est en tout cas du secteur. L'église a été construite en 1902, de 1902 à 1904, par un architecte nancéen qui est celui qui a créé Nancy Thermale, c'est Louis Lanternier. Sur l'emplacement d'une ancienne chapelle qui menaçait ruine. Donc, il y avait un architecte de Saint-Dié qui avait fait une analyse pour voir si on pouvait restaurer cette ancienne chapelle. Mais au vu du montant des travaux, et des travaux énormes, il a été suggéré que cette église soit détruite et reconstruite. Alors, elle a d'abord, il a fallu bien sûr acheter la maison qui était à côté pour pouvoir agrandir l'église. Et Louis Lanternier, qui avait toujours de grandes idées, avait prévu une église un petit peu trop grosse pour le secteur. Et on lui a demandé de revoir un petit peu à la baisse ses plans. Mais ça reste quand même une très belle église qui peut accueillir une bonne centaine de personnes.
1: Donc Chatas est un village millénaire dont la neuve maison est attestée dès 1282. La commune a connu un pic de population au 19e siècle avec plus de 300 habitants, avant de payer un lourd tribut aux guerres mondiales qui ont vu disparaître de nombreuses maisons. Pourtant, Chatas ne se meurt pas. Le village écrit aujourd'hui une page très moderne de son histoire grâce à la transition énergétique. Aujourd'hui, Chatas accueille sur son territoire pas moins de 5 éoliennes, soit la moitié du parc éolien du bois de Belfay. Comment ce projet d'avenir permet-il à votre commune de se revitaliser et de continuer à faire rayonner son territoire ?
2: Je crois que le parc éolien a fait déjà beaucoup parler de lui et on connaît beaucoup Chatas justement à cause de ces 5 éoliennes. D'ailleurs, je raconte toujours cette histoire parce que Chatas est tellement petit que même en Déodacie, les gens ne connaissent pas le village. Et je me souviens très bien d'une dame qui racontait, une dame de Chatas qui on demandait « Mais où est Chatas ?» Et elle leur a dit bah, « Vous voyez les 5 lumières rouges qui brillent dans le ciel ? Et bien Chatas, c'est juste au pied. » Donc vous savez qu'on est connu aussi dans le secteur pour nos éoliennes. Vous êtes venu au village, Pierre, avez-vous vu les éoliennes? Les avez-vous entendues? À peine. Elles sont discrètes, elles sont en forêt. Ce sont de grands arbres parmi les autres. Et ça a donné un petit regain de vie à notre village aussi.
1: Eh bien, un immense merci à toutes les deux, Brigitte Gamin et Marie-Hélène Chrétien, de nous avoir plongés dans l'histoire si riche de la principauté de Salm et du village de Chatas. Quant à vous, chers auditeurs, n'hésitez pas à aller franchir ce fameux ruisseau et à découvrir ce joyau des Vosges. À très bientôt pour un prochain numéro consacré à la principauté de Salm.

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0: Bonsoir à tous. 6 départements de l'arc méditerranéen toujours en danger très élevé de feux de forêt, des Pyrénées-Orientales aux Bouches-du-Rhône. Hier, 26 incendies étaient en cours simultanément. C'est dans l'Aude que les flammes ont été les plus féroces. Elles ont dévoré près de 1000 hectares à Pouzol-Minervois. Le feu est désormais fixé. Cet après-midi, le ministre de l'Intérieur était sur place. Laurent Nunez a souligné la situation critique actuelle.
1: Nous sommes évidemment très inquiets sur cette période de saison de feu. On a un mois d'avance là sur les départs de feu. 9 feux sur 10 ont une origine humaine. Donc voilà, il faut vraiment que nos concitoyens fassent extrêmement attention. Les conditions sont propices au développement de feux importants. Donc il y a tous les gestes de prévention habituels, évidemment de ne pas faire de barbecue, d'éviter des randonnées dans les secteurs quand ils sont fermés à l'usage pédestre. Faire attention évidemment aux jets de mégots. Voilà, tout un tas de mesures sur lesquelles nous communiquons énormément, mais qui doivent être appliquées avec beaucoup de vigilance.
0: Le risque de feux de forêt restera encore très élevé ce week-end. Des incendies alors que la France vient de vivre le mois de juin le plus chaud de son histoire. C'est ce que nous apprend Météo France, avec une température moyenne de 22,7 degrés, supérieure de près de 4 degrés aux normales saisonnières. Le scandale des airbags Takata continue. On apprend la mort d'un conducteur survenu au mois de janvier en Haute-Savoie après l'explosion de son airbag. Le bilan passe à 3 morts en métropole. La campagne de rappel des voitures concernées se poursuit. Du monde sur les routes à quelques heures du début des vacances. Bison futé voit rouge dans le sens des départs à hauteur du nord-est. C'est orange partout ailleurs. Demain, c'est le nord-ouest qui sera en rouge. Et puis le foot, suite et fin des 16e de finale de la Coupe du Monde ce soir. Au programme Australie, Égypte, Argentine, Cap-Vert et Colombie, Ghana. Les 8e de finale de la compétition commenceront demain avec Canada-Maroc, suivi du match de l'équipe de France contre le Paraguay. Voilà pour l'essentiel de l'actualité. Passez une excellente soirée.

0: je sais quelque chose que toi tu sais pas beaucoup.
1: C'est Star qui essaie de chanter en français. C'est tout de suite sur RCB.
0: Ah d'accord.
1: Et encore une autre chanson inédite en français, écrite par un groupe américain. Vous la connaissez tous, il s'agit de Sympathique du groupe Pink Martini. Pas mal l'accent pour une chanteuse qui n'a que des notions de français de lycée, mais elle avait une grand-mère française, donc ça aide. D'ailleurs, le groupe Pink Martini n'en restera pas là. Il écrira d'autres chansons en français par la suite, qui auront certes moins de succès, mais qui contribueront à rester dans le cœur des Frenchies.
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1: Sur votre plateau télé ce soir, un groupe mythique, une reine emblématique et des champions de la culture. Bohemian Rhapsody, la vraie histoire de Queen sur TMC, documentaire. Avec plus de 300 millions de disques vendus à travers le monde, Queen reste l'un des plus grands groupes de rock de tous les temps. Le groupe a su traverser les décennies avec un style unique et des tubes intemporels. Un parcours stoppé en 1991 par la mort du chanteur emblématique Freddie Mercury.

0: Les trésors de Marie-Antoinette à Versailles sur France 5, documentaire. Marie-Antoinette a passé son règne à tenter de vivre une autre vie que celle à laquelle elle était destinée. Elle s'est fabriquée un écrin sublime à Versailles, coupé du monde, qui a en partie précipité sa chute.
1: Marie-Antoinette a en quelques années marqué son temps. Pour elle, c'est enivrant d'être la reine de la mode.
2: On atteint véritablement l'apogée des arts décoratifs français.
3: L'indépendance, c'est vraiment le maître mot de Marie-Antoinette.
4: Elle était hors norme.
0: Les 12 coups, la summer party sur TF1, divertissement. Jean-Luc Reichmann donne rendez-vous pour une summer party exceptionnelle aux côtés d'Emilien, Cyprien, Xavier et Bruno, les emblématiques maîtres de midi. À cette occasion, le plateau se métamorphose en véritable décor de désert estival où se mêlent jeux, musique et esprit d'équipe. Bohemian Rhapsody, la vraie histoire de Queen sur TMC, les trésors de Marie-Antoinette à Versailles sur France 5 et les 12 coups, la summer party sur TF1. Très belle soirée télé à tous.

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Et voilà, tout juste 19h07 à notre pendule de RCB. Eh bien, bonsoir à vous toutes et à vous tous, chers auditeurs, auditrices, vous qui prenez la fréquence, le 103.5, votre radio de la vallée de la Bruche, ou sinon le 93.6 dans les hauteurs de Salles. Et on ne va pas oublier du côté des Vosges, mais oui, les Vosgiens nous écoutent aussi, donc il faut penser aussi à eux. Alors, bienvenue à vous toutes et à vous tous, en ce vendredi, bien sûr, 3 juillet. Et bien sûr, bon anniversaire à vous qui êtes nés un 3 juillet et une bonne fête à tous les Thomas qui sont à l'écoute. Hein. Eh bien, voilà, bonne fête à tous les Thomas. Alors, c'est vendredi, les amis, c'est la fin de la semaine. Qu'est-ce qu'on est bien? Mais oui, moi, je suis heureux, hein, c'est la fin de la semaine. Hein. Eh bien, on ne travaillera plus, hein, et voilà, c'est le week-end. Ben, si on a passé des mauvais moments cette semaine, eh bien, les amis, vous savez, comme je vous le dis tout le temps, le vendredi soir, on oublie tout. Allez, vous êtes prêts? On y va? Allez, hop, on balance tout derrière nos épaules et ça va aller mieux. Ah ben ça y est, moi je me sens mieux, vous voyez. À ce heure-ci, on est bien. Oh là là, ben là on va attaquer le week-end et on va boire un bon petit apéro, bien sûr, avec modération, hein, n'est-ce pas? Je suis sûr que vous êtes tous sur vos terrasses en train de prendre l'apéro. C'est l'heure du petit jaune, et ben voilà, c'est ça. Bon, eh ben écoutez, donc j'espère qu'on va passer une excellente soirée. Ce soir, 2 heures d'émission, peut-être même plus, je ne sais pas, on verra bien, vu les appels. 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Allez, partons maintenant dans la musique avec la marche des routiers. Et la première dédicace, elle est rien que pour tous nos routiers qui sont sur la route en train de rentrer à leur domicile. Et oui, partir toute la semaine, c'est pas facile, hein, les amis. Eh bien, on vous souhaite une bonne rentrée. Ressourcez-vous bien avec votre famille. Et on vous souhaite une bonne route pour lundi matin. Et là, nous partons dans la grande famille des grumiers. Allez, c'est parti! C'est tout spécialement pour Cameron et Morgan au Scania. On leur souhaite une très belle soirée pour Corentin et Louis également. C'est pour Ludo. Et oui, notre petit Ludo au Volvo Gris. Laurent, le grumier de Grandfontaine. Anthony, le Vosgien, le Mercedes.

0: Mercedes noire. On lui souhaitait aussi une belle soirée. Danou Le Grumier, ça c'est à Clepsy. Alors on lui souhaite une belle soirée. Et bien sûr, Laurent au Volvo blanc. Et on va pas oublier notre Coco de la vallée de Schirmeck. Et oui, Coco Le Grumier avec son beau Renault tout neuf. Hein. Allez, belle soirée à toi, mon petit Coco. Et bien sûr, notre routier que j'ai vu là tout à l'heure. Et c'est également aussi pour Kylian, le routier. Et moi, je vais pas oublier notre Ludo avec son Volvo vert et jaune. Voilà, c'est ça. Eh bien voilà, vous voyez, il y a un auditeur qui est venu me voir ce soir et il le connaît très bien. Donc, Ludo, eh bien écoute Ludo, ce sera Jean-François et Josiane du côté de Hanoul qui sont venus me voir ce soir dans les studios de RCV. Non,
1: c'est rue Paul Claudel.
0: Rue Paul Claudel, voilà, c'est ça. Donc Ludo, ben, tu vois, tes amis ne sont pas loin de moi, ils sont juste à côté de moi. Donc ils te souhaitent aussi une très belle soirée. Allez, place à la musique, la marche des routiers.

Et on part avec le travail, c'est la santé. Et le travail, c'est la santé. Mais oui. Et c'est vrai, si on ne travaille pas, ben, ça va plus après. Allez, c'est de la part de Sacha, de Colroy-la-Grande, et de Zaza et de Sophie pour Marc-Antoine de Colroy-la-Grande, en espérant que les préparatifs se passent très bien. Et bien sûr, Marc, hein, on va vouloir venir déguster un peu tout ça, ce joli buffet que tu es en train de préparer. Allez, belle soirée à toi, Marc. Et voici, le travail, c'est la santé. Rien que pour toi.

nous poursuivons avec Gigi Lionel, la danse des petits chats. Et oui, c'est tout spécialement pour mon petit Sacha. Et oui, qui est en vacances. Et je lui dis à demain après-midi, mon petit Sacha. Papy a préparé tout avec mamie, donc tu as plus qu'à venir t'installer dans ta tente. Hein. Et oui, alors on te fait de gros bisous et on te dit à demain.

poursuit avec les chansons du bal. Eh oui, Route des vacances. Eh bien, Route des vacances, c'est déjà pour tous les enfants qui sont en vacances ce soir. Et bien sûr, pour les adultes qui vont être aussi en vacances. Parce que je crois qu'il y en a qui sont en vacances aussi ce soir. Alors, bonnes vacances à vous et bonne route.

Et nous voilà partis avec un autre morceau. Là, on va partir avec Takeo Eichi. Et ça, c'est de la part de Josiane pour Jean-François avec de gros bisous.

Et on continue dans l'ambiance, et oui, vraiment. Et là, nous partons à le petit vin blanc. Et ça, c'est de la part de Jojo pour sa sœur Mireille en Moselle, en lui souhaitant une très belle soirée. Les voisins, Mado, Robert, et bien sûr Kiki est notre animateur de ce soir. Merci ma Jojo, très belle soirée, et à très bientôt.

poursuit toujours les dédicaces au bout du fil avec La Vie en Rose. Et cette fois-ci, c'est tout spécialement donc de la part de Pierrette pour les auditeurs et bien sûr Kiki. Et on n'oublie pas l'animateur de ce soir. Merci Pierrette et très belle soirée et bon week-end.

poursuit avec l'orchestre Santa Rosa, Adios Anita, de la part de Vincent, Manblanc et Trébleu. C'est tout spécialement pour les grumiers de la vallée de la Bruche et bien sûr des Vosges. On leur souhaite une belle soirée. Voilà.

Poursuivons dans les dédicaces toujours. Et là, nous partons avec un joli morceau, tout spécialement pour notre amie Yvette. On lui souhaite une très belle soirée et une bonne écoute sur les ondes de RCB. Et c'est également aussi pour Catherine et Coco et Rosie. On leur souhaite une belle soirée.

Et nous voilà partis avec l'orchestre Jean-Georges au soleil merveilleux. Et cette fois-ci, nous allons du côté de Saint-Blaise-la-Roche. Nous allons chez Momo et son épouse en leur souhaitant une très belle soirée et un bon week-end surtout.

Et on part avec un joli morceau là de Takeo Ichi. Et là, c'est tout spécialement pour notre ami Bernard, en lui souhaitant une très belle soirée de Stampoumon et son épouse. Et un bon week-end à vous.

Là, nous partons avec ce joli morceau Brasilia qui est demandé donc de la part de son ami de cœur pour Nadou en la remerciant de la dédicace de dimanche matin avec de gros bisous.

Et nous voilà partis avec un autre morceau coucou, très joli. Et c'est de la part de Jean-François qui remercie Josiane de sa dédicace de tout à l'heure, avec de gros bisous.

une petite Alsace, c'est de la part de Pierrette. Pour tous les auditeurs et auditrices, et elle n'oublie pas l'animateur de ce soir, Emado et Kiki. Merci ma petite Pierrette, belle soirée à vous et gros schmutz.

nous continuons avec Tim Toupet. Et là, c'est de la part de Félicien. Pour son papa, sa maman et papy et mamie. Et bien sûr, Félicien, n'oublie pas l'animateur de ce soir. Merci Félicien, belle soirée à toi. Ciao,

Et nous voilà partis avec un autre morceau avec l'orchestre Loretta avec et cette musique, et c'est de la part de Nadou pour son ami de cœur avec de gros bisous et sans oublier notre animateur de ce soir avec de gros schmoutz. Merci Nadou, très belle soirée à vous.

Allez, nous partons avec Takeo. Je pense que c'est ce morceau, Bernard, que tu me demandais. Et oui, donc Bernard, eh bien, écoute, je t'ai trouvé ce joli morceau. Et c'est de la part de Bernard pour l'animateur et l'équipe d'RCB et auditeurs et auditrices. Merci Bernard et très belle soirée à vous.

met de l'ambiance, Tom, là. Allez, on continue avec les moulins de Mykonos. Et c'est de la part de notre Jojo de Schirmeck pour la famille en Moselle, Mado, Robert, les voisins à l'écoute, Kiki, l'animateur de ce soir. Et bonnes vacances aux écoliers. Merci, ma Jojo. Très belle soirée à toi. Et c'est tout spécialement aussi pour Josiane et Jean-François en les remerciant de leur visite dans nos studios de RCB.

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Et nous voici partis avec Karen Neuville, donc avec la boîte à musique Petit Oiseau Jurassien. Alors, j'espère que c'est la chanson là que Nadou a demandé. Et oui, Nadou l'a demandé, tout simplement pour son fils Franck, avec de gros bisous, qui est dans le Jura. Et bien sûr, elle le demande aussi pour son ami de cœur, avec de gros bisous, et sans oublier notre animateur de ce soir, avec de gros schmoutz. Merci Nadou, j'espère que c'est bien la chanson là.

Poursuivons notre programme avec Robin Léon. Mais avant tout, je vous rappelle que le restaurant de Laurier des Roches de Salles est ouvert. Et ce soir, c'est spécialité tarte flambée. Donc, vous pouvez vous rendre à Laurier des Roches de Salles. Et je vous rappelle que Laurier des Roches organise le 14 juillet un grand barbecue avec son complément, avec dessert et bien sûr avec une soirée dansante, il y aura un orchestre. Donc vous pouvez vous rendre à Laurier des Roches à partir de 18h le 14 juillet. Et là nous partons avec Robin Léon, avec Mona Lisa. Et ça c'est demandé de Mireille pour sa sœur Jojo, Timéo, Laetitia, Jean, Kiki, Mado, Robin et notre animateur de ce soir et l'équipe d'RCB. Merci et belle soirée à vous.

Et nous voici partis avec Anton Aussirol et C'est demandé de Huguette pour Michel, Evelyne, Carole, Thierry, Anne-Sophie et toute la bande qui sont avec eux. Eh bien, très belle soirée à vous. Et nous voici partis avec Anton Aussirol. Et j'espère que Carole et Thierry sont aussi là-haut au bois. Hein. Allez, belle soirée à vous les amis. Profitez bien de ce beau moment.

Et nous voici partis avec Mélanie Hoche. Et là, nous partons du côté de, bien sûr, de la Suisse. Bonsoir la Suisse, comment ça va ce soir? Et oui, nous allons à Châtel-Saint-Denis, chez Rosie, chez Martin, chez Coco et Catherine qui sont en vacances. Et on n'oublie pas Jean-Martin et Sylvie et Romy à Sansal. Et bien sûr, Jean-François, Isabelle à Zurich. Belle soirée à tout ce petit monde et encore un très bon week-end.

Voilà, Mélanie Hush, c'était très joli, merci. Et là, nous partons avec Michel D'Enrico, avec Fleur du Tyrol. Et c'est tout spécialement pour Michel, Evelyne, Carole, Thierry, Huguette, René et toute la famille qui sont au bois, en leur souhaitant encore une très belle soirée et un bon week-end.

Et nous voilà partis avec un autre joli morceau, tout spécialement pour notre Bernard de Stoppoumont et Corinne, en leur souhaitant une très belle soirée. Et ça va vous mettre dans l'ambiance, Bernard. Allez, belle soirée. Et un petit bonsoir à notre Momo de Saint-Blaise également et à son épouse.

poursuit avec un autre morceau, avec Avanti Avanti de Christina Bach. Et cette fois-ci, c'est de la part de Josiane et de Jean-François qui sont venus me voir ce soir dans les studios de RCB. Et oui, voyez, les Vosges.

Voilà, nous poursuivons avec un autre morceau, cette fois-ci avec la Sierra Madre. Et ça, c'est de la part de Yvette pour sa sœur Eliane, en lui souhaitant une belle soirée. Et bien sûr, Yvette, n'oublie pas Kiki. Et oui, Kiki, on pense fort à toi et on te souhaite encore un bon rétablissement. Reviens vite parmi nous.

Cette jolie valse, c'est tout spécialement pour Jean-François et Josiane, en les remerciant encore une fois de plus de leur visite. Merci à vous et à très vite.

Jean-François et Josiane, j'espère que ça vous a plu. Et voilà, nous allons partir avec Chaud Chaud par l'orchestre Dominique et Stéphanie Floquet.

Et voilà, j'espère que ça vous a mis dans l'ambiance tout ça, les amis. Ça fait du bien, hein. Eh oui, c'est l'été, on est heureux, parce que vous voulez, place à la musique, hein. Et voilà, donc ça c'est rien que pour vous toutes et vous tous, en vous souhaitant encore une très belle fin de soirée sur les ondes de RCB.

Et voilà, Josiane et Jean-François, je voulais vous mettre l'orchestre Dominique Floquet, donc Chocho, mais ça ne marche pas. Mais je vous ai trouvé un autre joli morceau de Dominique et Stéphanie Floquet, rien que pour vous souhaiter encore un bon retour dans les Vosges. Gros bisous et bonjour à tous les Vosgiens.

parler. On écoute Colmar au thème de Denis Simon, rien que pour Yvette et Eliane. Et bien sûr, pour Marlise également, qui est en pèlerinage. Alors, voici Colmar au thème. Yvette, ça m'a fait très, très plaisir de vous réentendre. Ça fait penser aux bons souvenirs quand notre Jean-Paul était encore avec nous. Allez, à très bientôt.

voilà, j'ai trouvé ma chanson, Josiane, ça y est, ça marche de nouveau. Donc voici Chaud Chaud, rien que pour vous, de Jean-François et Josiane, ce joli morceau. Et on vous dit encore une très belle soirée et on se dit à très vite.

Et voici ce dernier morceau pour ce soir, Sous le soleil, et c'est tout spécialement donc pour vous dire un grand merci à vous toutes et à vous tous d'avoir participé à cette belle soirée. Merci les amis, et à très vite.

voilà, comme la chanson le dit, au revoir, il est grand temps pour moi de vous quitter. Voici déjà 21h25 sur la pendule de RCB, que le temps a passé très vite. Voilà, donc demain vous retrouverez à partir de 15h notre ami Thierry pour son émission Walkman Famille, années 80, 90, 2000. Et bien sûr, dimanche matin, vous retrouverez Mado pour son émission de Folklore. Voilà. Et quant à moi, on se retrouve vendredi prochain à partir de 19h avec mon émission Chez nous on danse, si vous le voulez bien. Et je vous souhaite à vous tous encore un grand merci d'avoir passé cette belle soirée avec moi. Vous étiez super. Merci pour nos visiteurs qui sont venus me voir dans le studio de RCB. Et bien sûr, je vous souhaite à vous toutes et à vous tous un très bon week-end et on se dit à très vite. Mille merci, bisous à vous toutes et à vous tous.

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1: Il est 22h.
2: Bonsoir à tous. Deux départements repasseront en vigilance orange canicule ce samedi, l'Hérault et les Pyrénées-Orientales. La chaleur fait son retour par le sud ce week-end. Les températures pourraient grimper jusqu'à 36 degrés sur le sud-est et parfois jusqu'à 38 sur le Languedoc. La chaleur qui accentue le risque d'incendie, six départements seront ce samedi en vigilance rouge. Le risque de feu sera très élevé dans les Pyrénées-Orientales, l'Aude, l'Hérault, le Gard, les Bouches-du-Rhône et le Vaucluse. Le ministre de l'Intérieur se dit très inquiet pour la saison face aux incendies qui se multiplient dans le sud, tout en assurant que les moyens de la France sont suffisants pour lutter contre les flammes. Démarche contre les violences sexuelles organisée ce samedi en France, à Paris, Nantes, Toulouse ou encore à Strasbourg. Démarche en hommage à l'IANA, à l'appel de 150 associations qui demandent une loi intégrale contre les violences sexuelles. Six détenus de la prison ultra-sécurisée de Condé-sur-Sarthe déposent plainte contre la direction de l'établissement. Ils dénoncent des faits de violence et de harcèlement moral. La direction et ses équipes sont accusées de volontairement les humilier et les déshumaniser. Ces détenus sont placés dans un quartier à la sécurité renforcée, dont l'objectif est d'isoler des détenus considérés comme haut placés dans la criminalité organisée. Le Charles de Gaulle rentre en France, c'est ce qu'annonce Emmanuel Macron. Le porte-avions a été positionné au Moyen-Orient depuis le mois de mai, après que les États-Unis et Israël ont frappé l'Iran. Emmanuel Macron estime que la signature d'un accord entre Washington et Téhéran est une avancée importante en faveur de la stabilité régionale. Deux chasseurs de mines français sont tout de même déployés au Moyen-Orient, prêts à déminer le détroit d'Ormuz. Et puis le sport avec le foot. L'équipe de France affronte le Paraguay ce samedi en 8e de finale du Mondial. Après leur carton face à la Suède, les Bleus en grande forme veulent poursuivre leur rêve. Didier Deschamps devrait aligner la même équipe de départ. C'est la fin de cette édition. Merci à tous de l'avoir suivi.

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1: Il est 23h.
2: Bonsoir à tous. Après les incendies précoces dans le sud de la France, les pompiers appellent à adopter les bons comportements. La saison va être longue. Faites en sorte qu'il n'y ait pas de départ de feu, demande le directeur du service d'incendie et de secours des Pyrénées-Orientales. Le département est placé ce samedi en vigilance rouge en raison du risque d'incendie. Même chose pour l'Aude, l'Hérault, le Gard, les Bouches-du-Rhône et le Vaucluse. Nous sommes très inquiets pour la saison, admet le ministre de l'Intérieur. Les feux ont un mois d'avance par rapport à la normale, selon Laurent Nunez. Et en raison de la chaleur, deux départements passent en vigilance orange canicule ce samedi, l'Hérault et les Pyrénées-Orientales. Les températures pourraient grimper jusqu'à 38 sur le Languedoc. Dans l'actualité aussi, Marie-Thérèse Garcia condamnée à 25 ans de prison pour le meurtre de Corinne Didiot. Démembré et décapité, le corps de la victime avait été retrouvé dans une malle dérivant sur la Seine. Surnommée Mad Alton, Marie-Thérèse Garcia conteste ce meurtre. 30 ans de prison avaient été requis contre elle. L'ex-président du Centre national du cinéma relaxé en appel. Son filleul l'accusé de l'avoir agressé sexuellement lors de vacances en Grèce. Dominique Boutonnat avait été condamné en première instance à un an de prison ferme. En Iran, l'hommage national à Ali Khamenei doit commencer ce samedi. Les autorités attendent entre 15 et 20 millions de personnes rien qu'à Téhéran, la capitale. La dépouille de l'ayatollah sera exposée jour et nuit jusqu'à lundi. Le guide suprême iranien a été tué par une frappe israélo-américaine en février. Le retour de la Grande Boucle, 113e édition, 183 coureurs s'élancent ce samedi de Barcelone. Le Slovène Tadej Pogacar est ultra favori pour emporter un cinquième maillot jaune. Mais l'autre star cette année, c'est un Français, l'espoir Paul Sexas, très attendu pour sa première participation. Premier rendez-vous du Tour ce samedi, donc un contre-la-montre par équipe de 19 km. Et puis le 15 de France affronte ce samedi la Nouvelle-Zélande à l'occasion du nouveau championnat des nations. Voilà pour ce point sur l'actualité. Merci de l'avoir suivi.

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Bonsoir à tous. Des marches contre les violences sexuelles organisées ce samedi en France, à Paris, Nantes, Toulouse ou encore à Strasbourg. Des marches en hommage à l'IANA, à l'appel de 150 associations qui demandent une loi intégrale contre les violences sexuelles. L'ex-président du Centre national du cinéma relaxé en appelle. Son fiel l'accusé de l'avoir agressé sexuellement lors de vacances en Grèce, Dominique Boutonna, avait été condamné en première instance à 1 an de prison ferme. Deux départements passent en vigilance orange canicule ce samedi, l'Hérault et les Pyrénées-Orientales. La chaleur fait son retour par le sud ce week-end. Les températures pourraient grimper jusqu'à 36 degrés sur le sud-est et parfois jusqu'à 38 sur le Languedoc. La chaleur qui accentue le risque d'incendie, 6 départements seront ce samedi en vigilance rouge. Le risque de feu sera très élevé dans les Pyrénées-Orientales, l'Aude, l'Hérault, le Gard, les Bouches-du-Rhône et le Vaucluse. Le Charles de Gaulle rentre en France, c'est ce qu'annonce Emmanuel Macron. Le porte-avions était positionné au Moyen-Orient depuis le mois de mai, après que les États-Unis et Israël ont frappé l'Iran. Emmanuel Macron estime que la signature d'un accord entre Washington et Téhéran est une avancée importante en faveur de la stabilité régionale. Deux chasseurs de mines français sont tout de même déployés au Moyen-Orient, prêts à déminer le détroit d'Ormuz. À la veille du 250e anniversaire de l'indépendance des États-Unis, le pape Léon XIV appelle le pays à faire preuve de modération et de respect envers les opinions d'autrui dans le débat public. Le souverain pontife exhorte les Américains à cultiver l'unité, tout en soulignant la manière dont les vagues successives d'immigrants ont façonné l'avenir du pays. Et puis cette très mauvaise nouvelle en basket pour l'AS Monaco. Alors que l'équipe vient d'être sacrée championne de France, la Ligue refuse que le club s'engage dans les championnats professionnels l'an prochain. Le gendarme financier de la Ligue justifie sa décision par l'absence de garanties suffisantes sur la viabilité économique du club. L'AS Monaco pourrait faire appel. C'est la fin de ce point sur l'actualité. Merci de l'avoir suivi.

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1: Il est une heure.
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